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0: Cher empereur des ténèbres, seigneur de mes terreurs nocturnes, grand pontife de toutes nos églises et de leurs 99 bâtons dans le cul, portant les titres honorifiques de pantoufle à mycose, fumiste en chef, harakiri troisième dan, votre petite fête est une formidable réussite.
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4: Instabilité politique majeure inédite, conflits dévastateurs, désinformation globale, menaces directes sur l'antifascisme, rien ne va plus, mais rassurez-vous, la résistance s'organise et avec elle, la presse indépendante se consolide. Dans le premier épisode de Quatrième Murmure, nous avons parlé de la façon dont les médias indépendants pouvaient travailler ensemble, se visibiliser, se soutenir. Et aujourd'hui, dans ce deuxième épisode, nous allons poursuivre sur cette lancée avec nos invités, les journalistes du Média Politis Pauline Michevent et Romain Thor. Bonjour à tous les deux.
5: Bonjour.
6: Bonjour.
4: Alors, dans cette émission, vous allez bien sûr nous présenter Politis, déjà, mais on va aussi parler d'une petite révolution dans le monde de la presse libre, le tout récent et tout chaud abonnement commun qui s'appelle justement La Presse Libre. On va voir à quoi ça sert, comment ça marche. Et puis avec toi, Pauline, on reviendra sur une enquête que tu as menée pour les pages de Politis sur les terroristes d'extrême droite de l'Action des Forces Opérationnelles, l'AFO. Et puis évidemment... Évidemment, chers auditeurs, on n'oublie pas la revue de presse des Indés, présentée aujourd'hui par Cléo. Salut Cléo.
7: Salut.
4: On aura aussi une chronique de Marine, avec son regard acéré sur le monde de la presse indépendante. Salut Marine.
8: Salut.
4: Et puis enfin, on ira en région avec Luna, qui a fait le déplacement à Grenoble. Donc restez avec nous, tout ça c'est dans un instant, dans Quatrième Murmure, et c'est bien entendu sur Radio Campus Paris.
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4: Et oui, vous êtes bien sur Radio Campus Paris, c'est le deuxième épisode de Quatrième Murmure. Aujourd'hui, on est avec le média indépendant Politis. Mais avant de donner la parole à nos invités, c'est le moment pour une petite revue de presse des médias indépendants.
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4: Et donc toi, Cléo, donc, tu as lu la presse indépendante ces dernières semaines ?
7: Exactement. Regardons donc de plus près ce qui m'a marqué ces derniers temps dans la presse indépendante. Du côté du média vert, le journaliste Julien Marceau a décrit un mouvement anti-tech qui tente d'infiltrer les luttes écologistes en France. On parle ici du collectif rennais Anti-Tech Résistance. Donc, grosso modo, il aspire à démanteler le système technologique pour sauver le monde. Le problème ici, c'est surtout l'idéologie que le collectif véhicule et les méthodes employées. Si ATR s'appuie par exemple sur les effets dévastateurs de l'IA sur l'environnement pour recruter dans les milieux de gauche, le collectif puise également ses influences dans les tréfonds réactionnaires. D'ailleurs, plusieurs militantes et militants antifascistes ou technocritiques se désolidarisent de leurs actions. Vous pouvez lire en ligne leur communiqué. Il s'intitule « ATR, ni de gauche ni de droite, mais bien réac. Pourquoi la technocritique d'Antitech Résistance n'est pas la nôtre ?» Parmi les faits reprochés, leur référence à Theodore Kaczynski, figure violente et emblématique de l'idéologie Antitech aux USA, et leur remise en cause des outils de la médecine moderne. La pilule étant qualifiée, bon, par exemple, par le mouvement, par, je cite, « un empoisonnement quotidien ». Le non-engagement d'Antitech Résistance pour les causes progressistes est donc approfondi dans un autre article paru dans le média Reporter. L'enquête de Natacha Marbeau positionne aussi le collectif ATR comme un acteur marginal au sein du mouvement écologiste.
4: Alors si les unes et les uns veulent débrancher la machine, d'autres préfèrent la reprogrammer pour qu'elle serve les luttes.
7: Oui, pendant ce temps, des féministes tentent justement de se réapproprier les outils numériques pour en faire un moyen d'émancipation. C'est l'objet de l'enquête sur le technoféminisme intitulée « Ni patron, ni maître » parue dans le numéro de septembre de La Déferlante et qui m'a beaucoup intéressée. Voici mon pitch de l'article. Face aux géants du web qui s'accaparent le domaine du numérique et façonnent la toile selon leur vision capitaliste, patriarcale et colonialiste, la lutte technologique et la lutte féministe s'articulent comme levier d'action. Pour cette enquête, Christelle Gilabert, journaliste et présidente du collectif Le Mouton Numérique, a fait un petit tour d'horizon français de ses militantes. J'y ai découvert avec curiosité l'existence de serveurs féministes ou encore d'ateliers d'initiation à la sécurité informatique proposés lors d'un festival en non-mixité à Montpellier. Le but étant de créer des espaces d'apprentissage débarrassés des comportements masculinistes. Ces pages racontent les communautés de hacking et plein d'autres choses super et surtout cyber-féministes. Je vous invite à les lire.
4: Et après les luttes politiques des hackeuses, tu voulais nous parler de ce qu'il se passe en Guyane.
7: Oui, direction la ville de Cayenne. Pour cette dernière actu, des centaines d'habitantes et d'habitants ont défilé début octobre pour dénoncer le racisme systémique produit par les politiques de l'État. En cause, l'affaire du collège Auguste Dédé, qui a particulièrement ranimé les rancœurs envers la relation coloniale entre la France et la Guyane. En fait, au mois de juin, un élève du collège a tenu des propos racistes sur l'esclavage et a donc été sanctionné. Pourtant, c'est la principale de l'établissement qui a été visée par une plainte déposée par les parents de l'élève, parents qui sont tous les deux agents de la police aux frontières. Le corps enseignant des quelques syndicats et des députés politiques ont donc dénoncé un abus de fonction. Cette mobilisation de soutien a ravivé les protestations contre les discriminations ressenties depuis longtemps par la population. Et celle-ci demande une évolution statutaire pour plus d'autonomie. C'était un article signé Romain Aliment pour Street Press.
4: Et pour finir, un mot pour les pros des médias.
7: Oui, bonne nouvelle, Rembobine et Disclose, avec le soutien du Fonds pour une presse libre dont on a parlé la semaine dernière, ont publié le guide du journalisme d'impact. L'objectif étant d'aider les médias à mesurer les effets de leur production journalistique, à les valoriser auprès de leur public et de leurs financeurs. Si vous êtes curieuse et curieux, vous pouvez envoyer une demande sur le site de Disclose pour obtenir le document par mail. C'était donc mon petit tour de la presse indé, j'espère que ça vous a plu.
4: Merci Cléo pour cette petite revue de presse des médias indépendants. Comme je vous le disais en introduction, aujourd'hui on accueille le média Politis et en particulier les journalistes Pauline Michevan et Romain Thor. Rebonjour à tous les deux.
5: Bonjour.
6: Bonjour.
4: Alors pour commencer, est-ce que vous pouvez avant toute chose nous présenter Politis, depuis quand ça existe et quelle est sa raison d'être ?
6: Alors Politis, on est un magazine maintenant qui est un peu historique parce qu'on va bientôt fêter nos 40 ans. Le média a été créé en 1988 et depuis le début, c'est un magazine donc plutôt papier, hebdomadaire, mais qui s'est beaucoup renouvelé dans les années récentes. À la fois bientôt quarantenaire, mais en ce moment, on est en train de souffler une première bougie puisque ça fait un an pile que Politis est devenu une coopérative. On a toujours été un média indépendant. Donc indépendant, ça veut dire qu'il n'y a pas d'actionnaire envahissant, ni entreprise. Ni milliardaire, ni même millionnaire. Politis a toujours été détenu en majorité ou en quasi-exclusivité par ses journalistes ou par l'association de ses lecteurs. Donc, historiquement, c'est un journal qui s'appartient. Mais donc, depuis un an, c'est juridiquement infaillible puisqu'on est une coopérative qui appartient à la fois aux journalistes et aux salariés, aux lecteurs abonnés ou non abonnés ou sympathisants de Politis, et puis à ses partenaires institutionnels divers et variés, asso, ONG, autres coopératives, puisque Politis a toujours été proche de la société civile. Et donc désormais, avec cette forme coopérative, on peut aussi s'associer de façon plus étroite, tout en conservant une indépendance stricte et totale de la rédaction.
4: Et est-ce que ça change quelque chose au modèle économique de Politis ? Vous avez des abonnements, c'est ça ? Et puis les lecteurs peuvent payer chacun des numéros ?
6: Alors, le Politis, c'est un média qui est presque intégralement payant, même si on pourrait développer un petit peu, il y a de plus en plus de gratuité. Donc, on peut soit lire au numéro, soit s'abonner pour un an, pour une semaine, pour un mois, peu importe. Et indépendamment de ça, on peut devenir sociétaire. Mais c'est deux choses qui sont différentes. On peut très bien être abonné sans être sociétaire ou être sociétaire sans être abonné. Le sociétariat, c'est une forme de soutien, soutien symbolique, soutien financier. Et puis aussi, pour celles et ceux qui veulent s'investir, c'est aussi la possibilité de participer à la gouvernance du journal à travers l'Assemblée Générale, comme dans toutes les coopératives. Et puis, pour les plus motivés, à travers des groupes de travail ou des ateliers. Là, à l'occasion de cet anniversaire de la coopérative, par exemple, on va réfléchir ensemble à l'avenir du journal.
4: Et après un an, est-ce que c'est un franc succès et combien de sociétaires ?
6: C'est un franc succès. On a presque 2000 sociétaires. Donc, une grosse partie de notre lectorat est devenu sociétaire. Sur les 2000, on a une très, très, très, très, très vaste majorité de sociétaires individuels. Mais on a aussi une quinzaine de partenaires associatifs, ONG ou d'autres coopératives qui sont également montés à bord de l'aventure.
4: Et alors concrètement, sur les numéros de Politis, comment est-ce que ça se présente? Quelle est la périodicité? Combien de pages? Est-ce que vous pouvez présenter un petit peu la forme?
6: Alors on est un hebdo-papier, toujours, ça, on ne revient pas dessus. 32 pages qui sont disponibles dans les boîtes aux lettres chaque jeudi, parfois un petit peu plus tard, parce que la poste est parfois un petit peu lente. Mais donc tous les jeudis, 32 pages papier. Et depuis quelques mois, on est également un quotidien en ligne, donc tous les jours un dossier thématique avec trois ou quatre articles, dont un article qui est gratuit en accès libre pour celles et ceux qui veulent nous découvrir.
4: Donc beaucoup de dossiers très, très, très récurrents. Comment est-ce que vous choisissez chacun des dossiers qui va paraître, Pauline, peut-être ?
5: Bah, on est un média généraliste, donc on essaye de suivre l'actualité, notamment des idées et des luttes. Mais on a tous un peu nos spécialités. Par exemple, Maxime Servin, il est spécialiste du maintien de l'ordre. Donc il s'intéresse à la façon dont la police française s'arme, les dispositifs policiers pour encadrer les manifestations, les violences policières. Pierre Géguezalc, il s'intéresse aux conditions de travail, aux accidents du travail, ce que le travail, comment le travail casse les gens. Donc on a tous un peu nos spécialités dans... Donc, selon l'actu, on réagit. Et moi, par exemple, j'essaye de travailler sur les centres de rétention administrative, les politiques du ministère de l'Intérieur pour éloigner de force les gens qui sont mis dans des situations d'illégalité.
4: C'est ta petite spécialité.
5: Chacun son truc.
4: Et toi, Romain, qu'est-ce que tu fais chez Politis? Quelle est ta spécialité?
6: Ah, moi, je ne suis pas journaliste, je suis côté administratif. Donc, je suis directeur de la stratégie et du développement. Voilà, en charge de tout ce qui peut contribuer à augmenter l'audience du média, son impact en général.
4: Alors, on va en parler justement précisément tout à l'heure, sans en dire trop, d'une nouvelle chose qui vient de paraître chez Politis, dont tu pourras nous parler. Et de qui est composée l'équipe? Est-ce qu'il y a beaucoup de personnes qui la composent? Est-ce que vous travaillez avec surtout des pigistes ou surtout des personnes en interne?
5: Si je ne me trompe pas, on est 12 rédacteurs et rédactrices journalistes donc qui sont dans la rédac.
4: Permanent, ouais.
5: Ouais. Et ensuite, on a beaucoup de pigistes qui ont leur spécialité, soit à l'international sur des zones du monde. Par exemple, Céline Martelet qui a beaucoup écrit, qui est beaucoup en lien avec des personnes qui étaient à Gaza pendant le génocide et qui se rend régulièrement en Cisjordanie. Louis Viteur, pareil, qui écrit sur les personnes migrantes en France ou à l'étranger. Et on en a plein d'autres qui nous aident et qui sont le travail essentiel pour fournir une information de qualité. Quoi.
4: Et pour la liberté de la presse indépendante et de la presse de façon générale. Et d'ailleurs, à ce sujet, est-ce que à travers vos enquêtes, à travers vos reportages, à travers vos dossiers, vous avez reçu diverses peut-être pressions de la part de personnes qui se sentaient visées par vos travaux?
5: Ça arrive régulièrement qu'on ait des menaces en diffamation. Ça ne va pas tout le temps jusqu'au tribunal, même assez rarement. Mais c'est assez logique quand on enquête sur des personnes qui ont du pouvoir, que ce soit des politiques, des entreprises, qu'il y ait des gens qui sont juste connus. Enfin, je pense à l'enquête de Hugo Boursier sur le comportement de Gérard Darmon, accusé de VSS, où il s'était pris un coup de pression au téléphone. Enfin, ça arrive très régulièrement. Après, c'est un peu le rôle des journalistes de déranger, donc c'est assez logique.
4: C'est vrai, et je crois que c'est assez fréquent, effectivement, que les journalistes subissent quelques pressions. Et j'en profite d'ailleurs pour rappeler que là, en ce mi-octobre, il y a la création de la toute récente, du tout récent fonds d'aide juridique Riposte, qui a été créé donc par le FPL, le Front pour la Presse Libre, et l'ONG International Media Defense, avec pour l'idée justement de contrer les attaques des politiques et des entreprises contre la presse indépendante. Vous, c'est quelque chose que vous attendiez en tant que média indépendant, peut-être ce genre de projet ou...
5: À ma connaissance, on n'a pas de procès en cours, mais peut-être que je me trompe. Mais c'est vrai que c'est toujours rassurant de savoir qu'on peut avoir une équipe juridique. Enfin, on a un avocat à Politis qui parfois relie nos papiers quand on a des doutes sur le fait que ça peut mener à des actions en justice contre nous. Et ce qu'on appelle les procédures bâillons, en fait. Enfin, les puissants qui savent que s'ils entendent des actions en justice contre les journalistes ou contre les médias, notamment indépendants qui n'ont pas beaucoup d'argent, ça peut décourager de faire des enquêtes. Et du coup, c'est vrai que ce genre d'organisation qui nous protège et qui nous assure qu'on aura les moyens d'aller en justice pour défendre le fait qu'on a travaillé dans toute la déontologie nécessaire en vérifiant nos infos et en faisant du contradictoire, c'est sûr que c'est toujours rassurant et très précieux.
4: Et donc on attend ce projet précieux avec impatience, mais qui d'ailleurs est en train de paraître. Donc c'est une bonne chose. Et en parlant de projet, on va en reparler dans un instant. Politis a participé à un sacré justement projet d'abonnement commun qui s'appelle La Presse Libre. Mais ce que je vous propose, c'est d'en parler un petit peu plus précisément juste après une petite pause musicale. Donc restez avec nous, on revient juste après un classique de Dominique Grange, Grève illimitée.

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0: Voilà donc après une chanson qui résonne particulièrement bien avec l'atmosphère actuelle, on est toujours en compagnie des journalistes de Politis, Pauline Mijevant et Romain Thor. On vient de parler de Politis avec vous deux, de sa raison d'être, de son fonctionnement. Et vous l'avez dit, Politis, c'est un média auquel on s'abonne ou bien dont on peut acheter les numéros pour lire les contenus. Et depuis le 15 octobre, avec d'autres médias indépendants, donc je les cite, Arrêt sur Image, Médiacité, Next, Politis, Reflet et les 3 rues 89, donc Bordeaux, Lyon et Strasbourg, vous proposez un abonnement commun pour accéder à l'intégralité des contenus de chacun de ces médias. Donc ça s'appelle La Presse Libre. Et toi, Romain, tu as particulièrement travaillé sur le sujet. Est-ce que tu peux nous dire quand et comment est venue cette idée de proposer un abonnement commun ?
2: Alors c'est un projet qui est assez ancien parmi les médias indépendants. Il y avait eu une première mouture en 2015 ou 2016 qui avait été portée par un plus petit nombre de médias, je crois, qui avait essayé de pousser, d'organiser pendant quelques mois, quelques années, et puis finalement ça avait dû s'interrompre, notamment faute de moyens financiers. Et puis l'année dernière, notamment à l'initiative de Daniel Schneiderman, le fondateur d'Arrêt sur Image, le projet a repris et a rassemblé donc une petite dizaine de médias indépendants autour de la table. Donc les discussions ont duré à peu près un an, ce qui pour un projet de cette complexité est finalement assez rapide. Et donc un an plus tard, on est hyper fiers de lancer depuis quelques jours, l'abonnement La Presse Libre, 8 médias, un seul tarif et vous avez accès à l'ensemble des contenus.
0: Et tu as parlé donc de Daniel Schneiderman de Arrêt sur Image. Pour quelles raisons les autres médias, en particulier ceux-ci, ont été choisis ? Est-ce que c'est ceux qui ont accepté ou est-ce que c'est pour une autre raison ?
2: Alors, on a contacté un assez grand nombre de médias indépendants. On en a rassemblé autant qu'on a pu. Il y en a quelques-uns qui ont quitté l'aventure au bout d'un moment. Mais c'est un projet qui reste assez ouvert. C'est-à-dire, on part à 8 médias, mais l'objectif, c'est que tous les médias qui se reconnaissent dans le projet et qui correspondent aux quelques conditions qui sont posées rejoignent l'aventure. Les conditions, elles ne sont pas très, très, très compliquées, mais finalement, ce n'est pas

0: d'autres médias nous rejoignent dans les prochains mois.
1: Parce que via cet abonnement, finalement, ne seraient pas accessibles les formats papier. Par exemple, Politis Papier ne serait pas accessible via cet abonnement-là, c'est ça ?
0: Non, les personnes qui sont abonnées à la presse libre donc, sont abonnées à Politis, mais dans sa version numérique. Donc, ils ont accès à l'intégralité, évidemment, des contenus de Politis, mais pas le magazine papier. Après, ceci dit, le 100% des contenus du magazine papier sont sur politis.fr. Donc, en termes de contenu, il n'y a évidemment aucune... personne n'est lésé.
1: Et après, d'où l'importance donc d'avoir des médias numériques pour pouvoir bénéficier de cet abonnement. Sinon,
0: voilà. Après, parce que sinon, c'est impossible de gérer les coûts de papier différents, les coûts d'expédition, de diffusion. Enfin, pour le coup, un des gros avantages du projet, c'est qu'on peut afficher un tarif qui est raisonnable. Pour certaines bourses, c'est élevé. Mais en tout cas, les éditeurs ont fait le plus bas possible. Donc, le tarif de lancement, il est à 14,90€ pendant quelques mois, puis 19,90€. S'il y avait des versions papier, le coût évidemment il exploserait et ça perdrait une grosse partie de son intérêt.
1: Oui, parce qu'une des demandes principalement du public, c'était justement de pouvoir accéder à la presse libre, mais c'était compliqué d'avoir plusieurs abonnements.
0: On a tous et toutes dans nos médias respectifs plein de lecteurs, lectrices qui disent on vous soutient on aimerait bien soutenir les autres, mais bon, on n'a pas des moyens infinis, ou je voudrais bien m'abonner, mais pourquoi vous plutôt qu'un autre ? Bon, alors avec la presse libre, on n'a pas tous les médias indépendants, mais on peut à la fois lire et soutenir 8 médias d'un coup, ce qui est déjà un bon début de réponse. C'est évidemment pas la solution, mais c'est un beau début de réponse.
1: Et donc, on le rappelle, là, c'est 14,90€ en ce moment, c'est le prix de lancement pendant 6 mois, et ensuite, ça passe à moins de 20€, donc 19,90€ tous les mois.
0: Exactement.
1: Voilà, et puis les personnes qui veulent mettre un petit peu plus peuvent le faire.
0: Voilà, il y a un abonnement de soutien qui est à 25€ par mois. Et puis on réfléchit, ils ne sont pas disponibles aujourd'hui, mais on réfléchit éventuellement à des offres étudiantes ou offres petit budget. Mais bon, voilà, pour le moment, on attend que le modèle économique vive un tout petit peu, qu'on voit si c'est vivable. Et puis dès qu'on peut, on va réfléchir à la tarification.
1: Et alors d'ailleurs, justement, est-ce qu'il y a des objectifs, par exemple, peut-être au bout de un an, est-ce qu'il y a un nombre de personnes souhaitées ?
0: Alors, on s'était fixé comme objectif 2000 abonnés avant la fin du mois d'octobre, le mois de lancement. Au moment de la mise en ligne du site, on avait plus de 1600 abonnés qui nous avaient fait confiance avant même de découvrir le site La Presse Libre. Donc, c'est une vraie belle réussite. Donc, les 2000, l'objectif va très probablement être atteint. Après, le deuxième objectif, c'est celui qui permettrait vraiment d'être serein financièrement. Il est à 10 000 abonnés.
1: Au bout de...
0: Le plus tôt possible.
1: Le plus tôt possible, évidemment. Et alors, comment ça marche concrètement ? On est abonné à la presse libre, on accède à un moteur de recherche, à une plateforme. Qu'est-ce qui se passe concrètement pour les abonnés ?
0: Alors, très concrètement, le plus simple, c'est de se connecter sur le site de la presse libre. C'est un site qui a une web appli, enfin, c'est à la fois un site et une appli si on est sur un smartphone.
1: C'est lapresselibre.info.
0: .info, exactement. Et donc là, sur le site, on a chaque soir, vers 18h, 18h30, l'édition du jour qui présente un petit best-of de ce qui a été publié dans la journée par les différents médias. Donc, une petite sélection thématisée, revue de presse des médias de la presse libre. Et puis, les 4-5 articles phares du jour sont mis en valeur sur la presse libre. Pour celles et ceux qui veulent un petit boost d'infos, beaucoup vont s'arrêter là. Et après, tous les lecteurs, lectrices qui veulent, plus d'infos et tout savoir peuvent se connecter avec le même identifiant, même mot de passe qu'ils utilisent sur la presse libre, sur n'importe lequel de nos médias, sur Mediacité, Reflet, Politis, Arrêt sur Image, même identifiant de connexion, et on a accès à 100% des contenus.
1: Et avec une application peut-être
0: Une application à venir, oui, à venir.
1: Peut-être pas tout de suite.
0: Pas tout de suite, encore une fois. Voilà, c'est un projet qui est très ambitieux. Oui. On a eu... pour pas que ça rate, il faut que ça parte. Donc voilà, en un an, on est parti, c'est l'essentiel. Et puis, on est confiant, on est à la fois fiers et confiants que ça va trouver son public et donc qu'on ne fera que s'améliorer au fil des mois.
1: Alors la question qui se pose, il y a beaucoup de contenu auquel on pourra accéder, si on est abonné évidemment. Comment le choix est fait de mettre en avant certains des articles ? Plus
0: alors,
1: que d'autres
0: l'association La Presse Libre, donc, qui porte la plateforme d'abonnement à 3 salariés, dont une journaliste qui, elle, est chargée justement de la revue de presse, des contenus éditoriaux, de tout ce qui touche l'éditorial de La Presse Libre et des médias partenaires.
1: D'accord, donc c'est choisi à la main, bien loin des GAFAM, des algorithmes.
0: Ah oui, complètement.
1: Quelque chose qui était important peut-être, j'imagine.
0: À la main par la journaliste, en lien avec les différentes rédactions. Enfin, non, c'est de l'intelligence 100% humaine.
1: Et donc, pour s'abonner, c'est sur lapresselibre.info.
0: Exactement. Et si vous êtes abonné à l'un des 8 titres qui composent La Presse Libre, vous pouvez

0: tous les médias partenaires proposent des tarifs d'abonnement depuis leur site également. Donc, voilà.
1: D'accord, donc rendez-vous sur chacun de ces sites, peut-être d'autres bientôt, d'autres médias. L'abonnement La Presse Libre, c'est donc sur le site lapresselibre.info, on l'a dit tout à l'heure, c'est dispo depuis mi-octobre. Donc bah, franchement, il n'y a plus de raison d'hésiter. Vous pourrez y trouver tout un tas de sujets, des enquêtes, des reportages, des portraits. Et alors justement, en guise d'enquête qu'on peut trouver dans les pages des médias indépendants et notamment dans Politis, c'est le moment de parler de l'enquête du mois.
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1: Et donc toi, Pauline, tu as travaillé pour Politis sur une enquête sur l'action des forces opérationnelles, l'AFO. Est-ce que tu peux nous dire ce que c'est l'AFO et de quand ça date ce groupe ?
7: Alors j'ai fait plusieurs enquêtes sur l'action des forces opérationnelles parce qu'en fait ils étaient jugés en juin pour association de malfaiteurs terroristes au tribunal correctionnel de Paris. Et c'est un groupe d'extrême droite islamophobe qui prévoyait des attentats contre les musulmans. En fait, après 2015, donc après les attentats, il y a un groupe qui s'est formé d'extrême droite, volontaire pour la France, qui voulait lutter contre l'islamisation du pays. Et à un moment, il y a eu une scission, puisque certains considéraient qu'ils parlaient trop et passaient pas à l'action. Et du coup, ça a créé AFO. Mmh. Donc, les personnes ont été jugées en juin 2025 pour des faits de 2017 et de 2018. Et en fait, ils ont cherché à... Donc, c'était des gens d'extrême droite, islamophobes, persuadés que la guerre civile allait arriver et que du coup... Il fallait riposter, enfin, voir que la guerre civile avait déjà commencé avec les attentats. Et du coup, ils ont cherché des cibles. Leur projet à la base, c'était de tuer entre 150 et 200 imams radicalisés en cas d'attentat. Puis, donc, ils se sont entraînés, ils ont fait des stages paramilitaires, notamment en testant du TATP. Donc, c'est l'explosif qu'il y a utilisé dans les attentats islamistes. Et leur projet final, enfin, qui commençait à élaborer avant d'être arrêté, c'était d'empoisonner de la nourriture halal avec de la marora. Ce qu'ils envisageaient comme une, je cite, solution palliative face à la difficulté matérielle de tuer 150 ou 200 imams d'un coup.
1: Et ça correspond à une vingtaine de membres, c'est ça, en 2017
7: Alors, il y avait 16 personnes qui étaient devant la juge en juin, le jugement a eu lieu fin septembre. 13 hommes, 3 femmes, ils avaient entre 39 et 76 ans. Cette année, beaucoup de personnes âgées, dont certains avaient des liens forts avec le Front National ou Rassemblement National. Il y en a deux d'entre eux qui ont été, enfin trois même, je pense, non deux, qui ont été candidats pour des élections pour ce parti. Et du coup, en gros, moi j'ai pu accéder au dossier d'instruction, donc avec tous leurs interrogatoires. Ils ont été arrêtés en juin 2018. Donc tous leurs interrogatoires, les documents qui ont été retrouvés chez eux, leurs expertises psychologiques, psychiatriques, etc. Et donc ça nous a permis de travailler, ça c'est une enquête du co-boursier sur les liens de ce groupe avec le Front National et le Rassemblement National.
1: Et toi, qu'est-ce qui t'a amené à travailler sur ce sujet précisément pour Politis ?
7: En fait, j'ai vu qu'il y avait eu des articles à l'époque quand ils ont été arrêtés, notamment des articles... par exemple, du Parisien qui donne la parole à Guy Cibra, donc, qui était le chef de l'AFO. J'ai vu que le procès avait lieu en juin, donc j'ai demandé à Politis si je pouvais le suivre. Donc je suis restée tout le mois dans la salle. Et en fait, il y avait très peu de journalistes. Il y avait Pierre Pleutieux de Libération et quelques journalistes qui sont venus assister à certains jours, mais pas qui ont suivi tout le procès. Et moi, ça m'a paru un truc énorme qu'en fait, 16 personnes en France aujourd'hui soient jugées pour avoir voulu préparer des attentats contre des musulmans et qui sont vraiment organisés. Ils ont cherché des armes, ils se sont entraînés, ils ont fait des stages, etc. Et que en fait, ça fasse pas la une de tous les journaux. Et c'est là aussi qu'on voit l'intérêt des rédactions indépendantes, parce qu'en fait, même si on n'a pas beaucoup de moyens, moi j'ai pu pendant un mois me consacrer à éplucher le dossier, à interroger des gens, à enquêter. Notamment, j'ai fait une enquête sur. En fait, ce site est regroupé grâce à la Fachosphère. Et il y a deux sites grâce auxquels les gens qui étaient jugés ont été recrutés, notamment un site qui s'appelle Guerre de France. Mmh. Et le mec qui gère ce site n'était pas devant le tribunal, ce qui a interrogé beaucoup de gens, notamment d'autres avocats, qui ne comprenaient pas pourquoi certains prévenus étaient là et pas lui. Et ce mec, il s'est présenté pour. Il s'appelle Alain Angelini. Il s'est présenté pour les élections municipales à Lisieux en 2020 pour le Rassemblement National. Et le site a continué à être actif pendant le procès. Donc, il a fait des commentaires sur les réquisitions du procureur du Parc national antiterroriste en direct. Il y a eu des remarques, bah, notamment sur le peu d'articles de presse qui paraissaient sur le procès. Et suite à l'enquête que j'ai sortie sur lui, il m'a dit qu'il s'était abonné à Politis par mail après m'avoir dit que il allait, si des muses, je cite, c'est-à-dire des musulmans, l'attaquaient, il porterait plainte pour moi contre incitation à la haine, etc. Et du coup, régulièrement, il met des unes de Politis sur son site. Ce qui n'est pas vraiment une menace, mais c'est un peu un truc de genre, je vous surveille.
1: Je vous regarde. Mais
7: je regarde aussi ce qu'il fait au cas où il se représente aux élections. Donc.
1: Et, voilà. Alors justement, tu as fait le lien avec des partis d'extrême droite, FN, RN, peut-être d'autres. Il y a les municipales qui approchent dans quelques mois. Est-ce qu'il y a possiblement encore des personnes libres qui pourraient agir auprès de ces partis-là?
7: Alors, du coup, le délibéré a eu lieu fin septembre. Le maximum, enfin, il y en a 4, donc les chefs des cellules, puisque c'était organisé de façon clandestine avec des cellules au niveau régional. Ceux qui étaient le plus impliqués, les créateurs du groupe et les chefs de cellules et celui qui a fabriqué du TATP, ont été condamnés à 2 ans de prison ferme, plus de sursis, sous forme de détention à domicile avec bracelet électronique. Il y en a 4 qui ont été relaxés sur les 16. Voilà, donc je sais pas, enfin j'imagine que ça les a peut-être calmés de toute façon, enfin, et que peut-être le RN n'aurait pas intérêt ou d'autres partis d'extrême droite à mettre en avant ces gens, mais en tout cas, enfin, c'est aussi le rôle de la presse. Moi, je sais que je vais regarder justement si certains ont des velléités électorales.
1: Et alors, tu parlais de ce procès qui a eu lieu cette année. Le groupe a été démantelé en 2018.
7: Ouais.
1: Qu'est-ce qui a mené finalement à son démantèlement? Il s'est auto-démantelé ou est-ce qu'il y a d'autres forces extérieures?
7: Il y a eu une infiltration en fait d'un agent de la DGSI qui a été recruté par 2 personnes. Il a fait croire que c'était un ancien braqueur qui était donc capable d'amener des armes. Et c'était un peu ça, le recrutement, ils cherchaient des qualités. Donc il y a beaucoup d'anciens militaires qui savaient tirer. Ils ont recruté un mec qui habitait en cité parce qu'il s'est dit qu'il pourrait avoir des armes plus facilement. Voilà. Et du coup, cet agent de la DGSI s'est infiltré en mai, a pu assister à une réunion, a fait des rapports. Et du coup, en juin 2018, ils ont été arrêtés. Et en fait, l'association de malfaiteurs terroristes, c'est une infraction qui a été créée pour pouvoir arrêter les gens avant qu'ils commettent des attentats. Et du coup, tout l'enjeu du procès, c'était de déterminer à quel point ils s'étaient préparés et dans quelle mesure ils étaient prêts à passer à l'action. Et ce qu'a dit la juge au moment du délibéré, c'est que dans ce type d'attentat, enfin, on l'a vu avec les attentats islamistes, ils en étaient à un stade où on ne peut pas savoir évidemment, mais ils auraient très vite pu passer à l'action, ce qui explique qu'ils ont été condamnés.
1: Oui, l'action directe, justement. Et comment est-ce qu'on peut s'assurer que toutes les personnes qui faisaient partie de ce groupe-là ont potentiellement été prises et comment est-ce qu'on peut s'assurer qu'il n'y a pas d'autres personnes qui font partie de ce groupe-là, de cette mouvance ou qui ont cette idéologie?
7: Bah ça, on ne sait pas. Enfin, on sait que c'est une idéologie qui est grandissante, notamment. En fait, ils s'inspirent beaucoup du. Enfin, ils se disent. Ils sont beaucoup dit survivalistes, donc pas du tout. Enfin, beaucoup n'ont pas assumé d'être extrême droite, mais c'était évident. Leur islamophobie était complètement évidente, quoi. Enfin, ils l'ont même pas caché devant la juge, et on sait très bien que c'est quelque chose qui monte. Enfin, il y a eu le meurtre cette année de Aboubakar C et de Hicham Mirawi par des gens islamophobes. Enfin, et toute cette idéologie qui en fait a mené des gens à s'organiser en 2017-2018, qui a continué à être entretenue ici, que ce soit par des médias d'extrême droite ou aussi par des politiques. Je pense à notre ancien ministre de l'Intérieur Bruno Retailleau qui dit abat le voile, où il apporte son soutien à des groupes comme Némésis Fémo Nationaliste. En fait, ça fait peur. Enfin, la LDH s'est constituée partie civile pour ce procès, c'était une première, et elle sait qu'il y a d'autres procès sur lesquels elle va devoir se constituer partie civile parce que c'est une menace grandissante et qu'il ne faut pas sous-estimer.
1: Et comment, ce qui est frappant aussi, c'est le mode de recrutement. Tu en as parlé un petit peu via la fachosphère, c'est ça, via des réseaux peut-être qui étaient déjà établis. Comment ça se passe? Alors pas forcément le recrutement, mais c'est quoi ces réseaux de fachos dans lesquels on peut trouver des types avec des armes et prêts à passer à l'action?
7: Parmi les personnes qui étaient là à ce procès, il y en a beaucoup qui ont expliqué un peu leur, on va dire leur dérive. Enfin, ils ont commencé à écouter Radio Courtoisie, à aller sur des chaînes YouTube d'extrême droite, sur des sites, et en fait, avec des personnes, notamment la figure du général Martinez, qui a fondé les Volontaires pour la France après 2015, avec Yvan Blot, qui est un ancien cadre aussi du FN. En fait, de fil en aiguille, se retrouve à écouter des trucs d'extrême droite radicale, avec des propos extrêmement racistes, islamophobes, etc. Et ensuite, c'est aussi des liens interpersonnels. Enfin, il y en a qui se sont retrouvés puisqu'ils connaissaient d'autres gens de VPF avant et qu'ils ont dit « viens là ». Et à chaque fois, il y avait des entretiens de recrutement. Et par exemple, et des entretiens de recrutement où voilà, ce qui était valorisé, c'était la capacité soit à avoir des armes, soit à avoir été un ancien militaire, parce que c'est beaucoup des anciens militaires, anciens policiers et tout. Et donc, pouvoir passer à l'action sans avoir peur, quoi.
1: Voilà, donc parmi les exemples aussi de volonté, tu l'as dit, empoisonner de la nourriture halal, j'ai vu assassiner Medine, le rappeur.
7: Oui, Medine s'était constitué partie civile aussi, ça n'a pas été... En fait, au moment du délibéré, on a su si ça avait été accepté ou pas par le tribunal. Ça n'a pas été retenu parce que, en fait, en gros, la juge a estimé que... il y avait un vrai préjudice pour Medine parce qu'il a appris dans la presse que son nom avait été évoqué lors de réunions pour être tué, mais qu'en l'occurrence, il n'était pas organisé spécifiquement pour ça et que ça avait été une idée lancée comme ça, rapportée par l'agent de la DGSI, mais que ça ne suffisait pas pour qu'il se constitue partie civile. Mais d'après son avocate, Solène Debar, le fait que le juge ait reconnu qu'il y ait quand même eu un préjudice d'anxiété fort lié... Au fait qu'il a pris par la presse être visé, c'était déjà en bon début.
1: Oui, et puis donc Medine, mais aussi les familles musulmanes qui auraient été visées, notamment par leur voiture, qui auraient une volonté de saboter leur voiture, c'est
7: En fait, l'ennemi désigné, c'est le musulman, clairement. Ouais. Et du coup, ils avaient, parmi leurs projets, ils ont évoqué l'idée de remonter en scooter une file de voiture à contresens, du coup, et de jeter des grenades dans la voiture des Arabes. Et du coup, il y a vraiment ce truc. Extrêmement islamophobe, je te répète encore, mais de viser les musulmans de façon indistincte, en représailles, ou en tout cas pour se défendre, toujours dans leur idée de guerre civile, quoi.
1: Et ça montre à quel point c'est dingue ce peu de médiatisation autour de tout ça, quoi, parce que c'est très frappant et très marquant. En tout cas, merci Pauline pour ce travail important qu'on peut trouver dans la presse indépendante et en particulier sur Politis. On le répète, vous pouvez maintenant vous abonner sur l'abonnement commun La Presse Libre. C'est disponible en kiosque?
7: Alors non. Malheureusement, ça coûte très cher, mais bientôt, si vous vous abonnez, on n'a que deux numéros par an.
0: On a quatre numéros par an, les numéros un peu plus longs, les hors-série et les numéros d'été et d'hiver, parce que hebdo, c'est trop coûteux d'être en kiosque, on peut plus. Donc, on laisse que les numéros qui restent un mois en kiosque, mais pas les autres.
1: Et en tout cas, on peut aussi vous trouver sur Internet. En kiosque, on peut trouver d'autres médias indépendants. Et alors justement, Marine, tu as préparé une petite chronique sur les relais, les kiosques et la presse indépendante dans tout ça.
3: Tout à fait. Moi, j'ai envie de vous parler aujourd'hui de ces points de vente que l'on croise tous les jours en ville, que ce soit dans les gares ou sur le trottoir à côté du café du coin. Ces lieux partagent un point commun. Ils sont là pour nous proposer un choix qui parfois n'en est pas vraiment un. Alors distinguons vite les relais avec le logo rouge, donc ces grandes chaînes présentes dans les gares et aéroports où on va acheter son magazine avant de prendre le train. Sauf que, surprise, vous l'avez peut-être remarqué, dans ces lieux, on trouve surtout des journaux de droite. C'est pas un hasard. Le groupe Vivendi, contrôlé par Bolloré, y pèse lourdement. On peut presque parler de vitrine formatée pour un certain lectorat.
1: Et alors les kiosques classiques, ceux qu'on voit dans la rue?
3: Alors ceux-ci, ils appartiennent souvent à la collectivité locale ou à des concessions publiques et sont exploités par de grands groupes. Résultat, l'offre est dictée par ce qui se vend le mieux et les titres indépendants, avec leur tirage modeste, ont du mal à y trouver leur place. En clair, ce sont des kiosques publics mais dont l'offre est très orientée vers le mainstream.
1: Et donc, si je comprends bien, la presse indé a peu de raisons de garder espoir.
3: Eh bien, en fait, tout n'est pas perdu. Si certains médias choisissent de boycotter les relais, et c'est aussi une forme de résistance, d'autres prennent le parti d'y aller malgré tout. Je vais prendre l'exemple de Climax, donc magazine indépendant très, très engagé sur l'écologie. Eux, ils disent, et je les cite, « Faire entrer un média engagé, indépendant, résolument antiraciste, féministe et écologique et écologiste dans un réseau de distribution détenu par un groupe qui soutient activement les médias d'extrême droite, c'est pas une décision anodine, mais on a choisi d'y aller. Pas par compromission, par stratégie. Les kiosques et notamment les relais sont des lieux de passage, de découverte, de visibilité. Et si nous ne sommes pas présents sur ce terrain-là, ce sont d'autres récits, bien souvent dangereux, qui occupent tout l'espace.
1: Et donc y aller ou pas, le choix c'est propre à chacun. Mais pour les plus réticents, est-ce qu'il existe des alternatives ?
3: Eh bien oui, et elles se multiplient. Je pourrais vous parler par exemple du kiosque Basta, installé place Péberlan à Bordeaux, qui mélange presse indé, café, jeux et événements citoyens. Ici, on peut feuilleter aussi bien le Monde Diplo que la Déferlante, se poser, prendre un café et sentir que la presse peut être un lieu de rencontre, pas juste un objet de consommation. À Paris, vous allez également trouver News & Coffee, un lieu qui s'est d'abord implanté à Londres et qui transforme le kiosque en une expérience un peu plus haut de gamme, avec un design mini minimaliste, du café de spécialité et de la presse internationale. Et puis justement, on peut aussi voyager, s'inspirer de ce qui se passe à l'étranger aussi, puisqu'à Barcelone, Odd Kiosk, un kiosque queer, propose une sélection pointue de magazines indépendants et un espace convivial pour lire et échanger. Tandis qu'à Pérouse, en Italie, Edicola 518 fait office à la fois de kiosque et de micro-galerie d'art.
1: Et alors, qu'est-ce qu'ils ont de plus, ces kiosques alternatifs ?
3: Eh bien, leur secret, c'est que là où les kiosques classiques privilégient les grands tirages, ces nouveaux indés proposent un espace diversifié qui mélange café, design, événements, rencontres, attirant ainsi un public curieux et engagé. Ils peuvent alors proposer des titres à tirage limité, les mettre en valeur et fidéliser les lecteurs. Comme quoi, suffisait de redonner à la presse une place pour respirer, discuter et se réinventer.
1: Bien, merci Marine pour cette respiration, effectivement. Ce que je vous propose, c'est de faire une nouvelle pause. Restez avec nous, on revient juste après ce morceau qui nous vient direct des Antifa allemands. A tout de suite.
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0: Vous venez d'écouter Rot de Dahab Flex et Erzin sur une prod de Von Milatsky sur Radio Campus Paris.
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0: On est de retour donc dans Quatrième murmure. Aujourd'hui, on a accueilli des journalistes de Politis et vous commencez à le savoir maintenant que c'est le deuxième épisode. Ça devient une habitude, on aime bien partir en région à la découverte d'un média indépendant local. Et en l'occurrence, notre camarade Luna, qui ne peut malheureusement pas être en plateau avec nous, a quand même fait le déplacement à Grenoble où elle a rencontré les journalistes du média local, Le Postillon.
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7: Aujourd'hui, je suis à Grenoble, pas pour randonner, mais pour rencontrer Vincent Perret, le cofondateur et pilier du journal Le Postillon. Bonjour Vincent.
8: Bonjour.
7: Le Postillon, c'est un trimestriel créé en 2009. Est-ce que tu peux raconter comment et pourquoi vous l'avez lancé ?
8: On l'a lancé parce que on trouvait qu'il y avait, on était deux amoureux de la presse et de la presse plutôt critique et du local, quoi, de s'intéresser à ce qui se passe autour de chez nous. Et on trouvait qu'il y avait un manque au niveau presse locale critique et que du coup on s'est dit ben tiens pourquoi pas essayer de le combler. Mais après on l'a lancé vraiment sur un coup de tête sans avoir de plan précis ni économique ni stratégique et on savait pas si on allait faire 2 numéros ou 200. En fait, finalement, ça fait 16 ans qu'on le fait.
7: Est-ce que tu peux nous dire un peu comment est composée l'équipe du Postillon, pigistes, salariés, bénévoles ?
8: En fait, au début, du coup, on voulait surtout pas en vivre, dans le sens où on voulait surtout pas que la nécessité d'avoir de l'argent influence trop notre manière de faire. Donc, il y a eu plusieurs années où, pendant 5-6 ans, il y avait aucun salarié. Après, on a commencé à avoir des contrats aidés. Et après, moi-même, j'ai été un contrat aidé, puis un contrat normal. Parce que voilà, au bout d'un moment, ça prend quand même beaucoup de temps de le faire et du coup, bénévolement ou en ayant d'autres activités salariées à côté, c'était très chronophage. Et bref, et du coup, en ce moment, pendant un moment, j'étais le seul salarié permanent et à côté, il y avait quelques pigistes et des bénévoles. Là, depuis 2 ans, on essaye d'être 2 salariés permanents à 25 heures par semaine. Et puis après, il y a des gens qui participent en pigiste. Qui sont payés et d'autres gens qui continuent à s'investir de manière bénévole. Voilà, il y a des implications très diverses entre des personnes qui écrivent des longs articles où ça prend du temps et d'autres qui viennent juste filer des coups de main pour relire, pour faire la distribution, qui donnent des infos des fois. Donc voilà, c'est des implications très très variées. Puis juste payé, je crois qu'il y en a 4. Et un bénévole, voilà, avec les implications très diverses, il peut y en avoir des gens qui participent de près ou de loin, il y a une vingtaine d'autres personnes, 25.
7: Le Postillon se met un point d'honneur à rappeler son indépendance des associations, des partis politiques. C'est quoi la ligne éditoriale ?
8: Nous, notre raison d'être, c'est d'apporter de la matière à réflexion critique sur du coup tout ce qui se passe au niveau local. Tous nos sujets partent au moins de... Voilà, ça peut être des sujets globaux, mais ça part au moins de points d'accroche locaux. Du coup, on fait pas du tout un truc d'opinion, on donne juste notre avis sur des choses. On part toujours, on essaie d'apporter des informations, de la matière à réflexion. Et après, forcément, voilà, on a nos idées et on s'en cache pas. On prétend pas du tout à la neutralité, mais on essaye d'être le plus possible indépendant, en tout cas de tous les tenants du pouvoir. Donc les partis politiques, même ceux de gauche, qui par exemple dominent la vie politique locale. Et voilà, s'il y a des sensibilités plus défendues, c'est notamment libertaire ou assez anti-industriel, on va dire. Mais voilà, on n'est pas le journal d'un parti ou d'un camp, même celui libertaire, quoi. On peut aussi se moquer des anarchistes, quoi.
7: Vous faites beaucoup de travail d'enquête en parcourant quelques journaux, j'ai l'impression, en tout cas, c'est ce qui ressort beaucoup. C'est quoi les 2-3 articles un peu marquants pour vous, enfin, ou en tout cas, vous avez eu l'impression que c'était des enquêtes ou des articles, des dossiers marquants pour votre journal?
8: En fait, c'est dur comme question. En fait, ça dépend des moments du journal, ça dépend des moments de la vie locale. Par exemple, voilà, le premier mandat de Piolle, donc le maire de Grenoble, c'était le premier maire écolo d'une grande ville. Il était adulé par l'essentiel de la gauche et tous les médias plus ou moins de gauche. Et du coup, bon, nous, on a, voilà, pendant tout son premier mandat, on a fait un gros boulot critique là-dessus, en, en essayant de plus aller gratter derrière la com, contrairement aux autres médias qui souvent reprenaient bêtement la com. Et ce qui fait qu'on a beaucoup parlé de lui et que ça finit par en faire un livre qui s'appelle Le vide à moitié vert, notamment quand après plein de mairies sont passées écolo et que lui a voulu être candidat à la présidentielle. Mais voilà, ça c'était il y a 5-6 ans, ces derniers temps on parle, mais ça c'est pas vraiment un choix, mais on parle beaucoup de cailloux par exemple, et à la fois de façon plus ou moins poétique, on avait fait un gros article la dernière sur la non-libre circulation des cailloux dans les rivières et tous les enjeux que ça avait écologiques et sécuritaires. Et puis ces derniers temps autour de Grenoble, il y a eu beaucoup d'éboulements, et notamment il y a eu un éboulement à la rivière, et voilà, au début tout ce qui se disait dessus c'est que c'était une catastrophe naturelle, quoi, alors que c'est tombé pile à l'endroit où il y avait une carrière exploitée. Donc là on a fait une grosse enquête pour démontrer la responsabilité des exploitants, ce qui paraît évident mais ce qui n'était pas du tout dit dans les autres journaux, et depuis en gros la ligne qu'on a défendue est quand même finalement petit à petit reprise par même par certaines autorités, mais c'est poussif, quoi.
7: Votre journal existe uniquement au format papier. C'est un choix qui peut surprendre en 2025, quand on a l'impression que le numérique est partout. Pourquoi avoir fait ce choix-là, et quelles sont les conséquences positives et négatives de celui-ci ?
8: Nous, c'est un choix évident. En fait, c'est pas un choix, c'est un cri du cœur, quoi. C'est-à-dire qu'on trouve qu'on passe globalement, tout le monde et nous-mêmes, nous compris, beaucoup trop de temps derrière les écrans, et qu'on a beaucoup plus de plaisir et on a l'impression de beaucoup plus apprendre des choses en lisant des choses sur papier que derrière un écran. Du coup, voilà, on a un site internet archive, mais c'est sûr qu'on veut pas y passer trop de temps, on veut pas être un média internet, on veut pas être obligé de mettre du contenu sans arrêt, quoi, à intervalles réguliers, d'avoir une présence sur les réseaux sociaux, d'essayer d'harponner l'internaute à droite à gauche. Voilà, on défend vraiment, on veut mettre l'énergie sur le média papier, par choix sensible à la fois, encore une fois, que pour nous c'est beaucoup plus agréable à lire, et politique, parce que, voilà, comme je disais, on a aussi toute une partie de nos articles qui est très critique du numérique, des nouvelles technologies en général. Aussi parce qu'à Grenoble, voilà, c'est une technopole, une métropole où il y a énormément de start-up, de grosses entreprises qui œuvrent à cette fuite en avant technologique. Et on pense que, voilà, que globalement, elle est néfaste pour le monde, les relations sociales, le rapport au monde en général, des humains, le rapport entre humains. Et du coup, on est pour tout arrêter, quoi. Ou en tout cas, beaucoup freiner là-dessus. Donc c'est évident qu'après, on fait un journal papier, quoi. Et pour finir sur ta question, voilà, l'avantage, c'est que nous, en tout cas, on est bien dans ce qu'on fait, et qu'on sent que c'est juste, à la fois d'avoir ce support et ce discours, et qu'après, l'inconvénient, c'est que il y a quand même de moins en moins de gens qui lisent des journaux papier. Alors, en acheter, c'est pour maintenant la majorité des personnes, je pense que c'est impensable d'acheter un journal papier. Du coup, forcément, ça nous coupe de plein de gens, notamment dans les jeunes, mais on pense que c'est le seul choix possible, parce que maintenant, même avoir un média internet, même les sites internet, dès qu'il y a des articles un peu longs, c'est aussi des niches, il y a de moins en moins de gens qui lisent des articles longs. Du coup, si on veut intéresser la masse, maintenant il faut faire des vidéos, mais pas des vidéos trop longues, parce qu'au bout de 30 secondes, les gens zappent. Bon, c'est une espèce de fuite en avant, on voit pas le sens, et du coup, je pense qu'il faut avant tout donner envie aux gens de lire, notamment des formats un peu longs, parce que c'est seulement dans ce format-là qu'on peut développer de la matière à réflexion intéressante, quoi. Mais forcément, ça nous coupe quand même de plein de gens, mais on espère que, voilà, que le numérique est une mode qui va passer.
7: Vous sortez un numéro du Postillon tous les 3 mois, c'est ça ?
8: Environ, ouais.
7: Il est à 4 euros.
8: Ouais.
7: Est-ce que tu peux parler du modèle économique du Postillon, de comment ça marche?
8: Nous, voilà, on imprime tous les 3 mois 4000, là 4200 le dernier exemplaire, et après on distribue tout nous-mêmes. On passe pas du tout par les réseaux de distribution. En fait, on a plus de 200 points de vente et on les achalante tout, que ce soit dans la ville ou dans les montagnes autour, ce qui nous permet d'avoir à la fois moins de pertes d'argent dans la distribution, et aussi un contact humain avec les distributeurs, d'ajuster les quantités, de démarcher des nouveaux points de vente, de pas être dépendant juste de, par exemple, le réseau de distribution dans les tabac presse, où il y a beaucoup de relais dans les gares qui sont tenus par la gare d'air, qui ces dernières années a caché un peu le plein de journaux critiques. Bref, on est autonome et indépendant là-dessus, ce qui implique pas mal de temps, mais je pense qu'il vaut le coup. Et du coup, après l'essentiel, les trois quarts de nos revenus donc proviennent de la vente de journaux, d'abonnements, un peu de dons. Là, on essaie de développer les dons aussi. On fait aussi un petit peu là on a auto-édité un bouquin. On avait fait des hors-séries avec des compilations d'articles. On a quelques autres entrées d'argent, mais en gros voilà. Et on a une subvention depuis 7-8 ans là, qui est le fonds de soutien aux médias de proximité, qui est un truc national mais qui dépend des DRAC, du ministère de la Culture. Et voilà, on a eu une ou deux autres aides ponctuelles, mais en gros on est à trois quarts autofinancés et avec l'aide de cette subvention et des fois d'autres aides qui nous ont permis de combler les trous ou de monter des projets.
7: Et moi j'avais l'impression que vous étiez assez connu à Grenoble. Enfin, je suis restée un an et demi dans la ville et j'avais déjà entendu parler de vous. Enfin, ce qui est pas forcément évident pour un journal qui est déjà papier et qui est autofinancé aux trois quarts du coup. Enfin, c'est quoi votre stratégie pour vous faire connaître, ou en tout cas à quoi tu penses que c'est dû
8: Encore une fois, on vend au moins 3000 exemplaires dans l'agglo, ce qui est à la fois peu par rapport au nombre d'habitants et beaucoup par rapport à d'autres petits journaux comme nous, qui ont des surfaces de distribution plus vastes et qui vendent moins. Et je pense que c'est dû, à notre réseau de distribution atypique et indépendant. On fait pas mal de pubs par affiche. Et puis voilà, on essaye aussi au niveau du ton et de la forme de. À la fois, on a un discours très critique. On critique beaucoup de gens, on énerve beaucoup de gens. Mais à la fois, on essaye de pas être excluant dans le lectorat, quoi. De pas en dehors des puissants, et qu'ils soient politiques ou économiques, que le lecteur se sente pas rejeté s'il pense différemment de nous. Et qu'on essaye d'avoir un lectorat varié et d'être pas encore une fois le journal d'un camp. Et voilà, ça nous arrive souvent en vendant sur Acrié de vendre par exemple à des petits vieux qui ont l'air d'avoir pas du tout nos idées politiques, mais qui l'achètent parce qu'ils trouvent des informations dedans.
7: Merci pour toutes ces réponses. Bonne continuation du journal.
8: Ça roule.
0: Merci Luna pour ce chouette reportage. Si vous passez par la région grenobloise, n'hésitez pas évidemment à soutenir le Postillon. C'est donc la fin de ce deuxième épisode de Quatrième Murmure, l'émission qui donne la voix à la presse indépendante. Merci à toutes et à tous pour votre écoute. Merci à nos invités Pauline Migevan et Romain Thor du Média Politis. Merci également Luna pour ton reportage en région avec le média grenoblois Le Postillon. Et puis merci évidemment aux camarades en plateau Cléo et Marine. Et enfin merci à toi PA qui était aujourd'hui en régie pour la technique. Quant à vous, chers auditeurices, on vous retrouve le mois prochain pour un nouvel épisode avec de nouveaux invités. Et d'ici là, on ne vous le dit jamais assez, lisez la presse indépendante, soutenez-la. Et souvenez-vous, faites du quatrième pouvoir bien plus qu'un simple murmure.
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0: Il est 9h!
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0: Épisode 2, les pratiques brutes de la musique, les Harry's. Ce qui me fascine dans les ateliers avec les jeunes autistes, c'est qu'il n'y a pas de hiérarchie dans le sonore, pas de différence entre la publicité, le bruit de la machine à laver, la musique, le train, juste le plaisir de la manipulation du bruit. C'est un territoire idéal pour la voix, par exemple, pour faire du langage sans faire du langage. Antoine Capet, du collectif Brut Pop. Alors, quoi de plus naturel alors que de poursuivre cette émission par les pratiques brutes de la musique, et les Harry's en particulier.

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Le succès d'Astérotypie a permis au grand public de découvrir les pratiques brutes de la musique. Astérotypie s'inscrit pourtant dans une histoire musicale spécifique en France, en lien avec le développement d'ateliers radio musique pour des jeunes en situation de handicap, avec des acteurs de la scène de musique expérimentale et un festival à Paris, Sonic Protest. On l'oublie souvent, le festival Sonic Protest a été créé en 2003 pour accueillir un concert du groupe argentin Les Reynolds, dont le batteur est porteur de trisomie. 2013, 10 ans plus tard, le même festival propose à Alan Curtis, membre fondateur du combo culte, d'animer un workshop et d'improvisation avec l'équipe de l'atelier radio et musique de l'hôpital de jour d'Antony, association L'Élan Retrouvé, soit 6 jeunes adultes porteurs d'autisme. L'histoire aurait pu s'arrêter là et n'être qu'une action culturelle à l'adresse des publics spécifiques. Elle est tout autre, elle est bien vivante. Deux moments clés pour marquer leur début, un passage dans l'émission Les Oreilles Libres de Radio Libertaire et un concert au lycée autogéré de Paris. Le workshop est reproduit l'année suivante avec le même Alan Curtis et s'est poursuivi toutes les semaines autour de Funk de Kengo, Sonic Protest, Bimbo Tower, Dragibus, l'autopsie a révélé que la mort était due à l'autopsie, Anne Elvier, éducatrice, et Julien Bossillon, psychologue et musicien luthier. Le groupe, sur la proposition de l'un des membres, s'est également choisi un nom, Les Harris, en clin d'œil à Harry Roselmack, le premier journaliste noir à présenter le journal de 20h sur une chaîne hertzienne ou une certaine idée de la différence.

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0: Beaucoup des mouvements qui pourraient poser problème à l'extérieur sont laissés libres lors de ces ateliers. C'est le cas, par exemple, d'un jeune qui répète sans cesse des phrases comme des séquences téléphoniques de sa mère en train de parler. Il les répète, elles sont longues, parfois à voix haute, et dans plein de contextes, nous sommes obligés de lui demander de ne pas le faire. Là, avec un synthétiseur et sur une scène, on peut le laisser y aller. Dans ce nouveau cadre, ce jeune s'avère être un formidable poète sonore, et même chose pour un jeune qui ne fait que répéter des dialogues de films ou des scènes sportives imaginaires. Au fil des ateliers, il prend confiance et s'autorise à introduire de plus en plus de détails de son quotidien dans ses dialogues empruntés. Julien Bonsignon. C'est ainsi qu'écolalie ou stéréotypie verbale trouve un nouveau sens. Ces répétitions de conversations téléphoniques qui peuvent à certains moments sonner bizarrement, sous la musique qui, comme le souligne Julien Bonsignon, peut se passer de sens, leur donne une raison d'être et de dire, tout simplement. Alors ce trouble de la communication porté par ce contexte musical devient un morceau, une rubrique de radio. Ça devient aussi l'introduction des concerts des Harris. Sur scène, les Harris s'improvisent des instants autour d'un monde organisé. Le qui prendra quel instrument et à quel moment est encadré. Les jeunes ne jouent pas tous tout le temps, ni même en même temps. Il y a des solos, des duos, des trios et des passages collectifs. Chacun s'établit dans des mouvements de scène parfois un peu compliqués, nécessitant d'être accompagné. Les musiciens encadrants, Franck Dokengo, un des fondateurs de l'association Sonic Protest, Anne Alvier et Julien Bonsignon, vont jouer les chefs d'orchestre scénique et amener le mouvement de l'un à l'autre, les déplacer sur scène ou leur amener l'instrument. C'est un texte de Lizzie Clairvaux sur la page web du Congrès français psychiatrie, quand les Harris rencontrent la musique expérimentale.
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1: Les Riz et Radio Tisto de l'hôpital de jour d'Antony étaient à ce moment d'enregistrement de Goethe, Alexandre, David, Jérôme, Nicolas, Sam et Quentin, que nous venons d'entendre. Donc pour aller plus loin, vous pouvez écouter Radio Libertaire qui est aussi sur le web. Donc l'émission Radio Tisto a lieu tous les deuxièmes et quatrièmes mercredis du mois de 14h à 16h si vous les écoutez en direct, mais il y a aussi du replay. Vous pouvez aussi trouver énormément de choses sur les pratiques brutes de la musique, les concerts des Riz sur la chaîne YouTube et le site web de Sonic Protest. Et nous pouvons aussi à nouveau citer le livre « L'art brut au temps des technologies ». Oui, je fais un peu de pub pour ce livre. 2016 aux Presses du Réel, qui est le catalogue de l'exposition éponyme.
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0: Bonjour et bienvenue à l'écoute du Coin de Base, l'émission des rencontres au sommet. Cette production indépendante a besoin de vous. 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Imaginez qu'un jour, vous arriviez au travail et que la moitié de votre bureau soit absente. C'est ce qui m'arrive régulièrement. Ces propos de Will Gadd sont issus du livre « Voices of Glacier » que le chercheur Ignacio Palomo a coordonné. Madrilène, basé aujourd'hui à Grenoble, il est dans les studios aujourd'hui avec nous. Bonjour Ignacio.
1: Bonjour Amélie.
0: Et merci beaucoup d'être là. Pour m'aider dans cette difficile mission qu'est l'interview, Alice.
2: Bonjour.
0: Bonjour Alice, on s'est rencontrés à Radio Campus Grenoble. Là, on est actuellement dans les locaux. Et quand on s'est vu il y a quelques mois, tu m'as proposé d'interviewer Ignacio quand je t'ai demandé si dans le labo dans lequel tu es stagiaire, puisque tu es en master d'hydrologie, tu avais quelqu'un à me proposer, notamment dans le cadre de l'année internationale des glaciers, puisque c'est en 2025, donc année sur laquelle on fait un gros focus sur les glaciers. Et aujourd'hui, on va justement discuter des recherches d'Ignacio et de la médiation scientifique à laquelle il contribue depuis plus d'une dizaine d'années. Donc on va parler effectivement de beaucoup de choses, ça va être très très dense. Et d'abord Ignacio, je vais te demander où il est ton camp de base et puis depuis quand tu es arrivé à Grenoble.
1: Oui, mon camp de base c'est plutôt la Chartreuse. La Chartreuse, il y a la Chartreuse sacrée, mais aussi la Chartreuse secrète qu'on peut faire découvrir à des autres. Et là, on peut faire beaucoup de choses différentes, le vélo, course à pied, escalade, escalade en glace. Donc c'est un terrain de jeu fascinant à découvrir et à faire découvrir les autres. Et après, il y a un camp base intellectuel, c'est l'Institut de géosciences de Grenoble, à l'IGE, où j'ai eu la chance de travailler avec des collègues de plusieurs disciplines pour rêver comment on va faire la recherche et imaginer des projets de recherche et les mettre en place.
0: Parce qu'effectivement, tu es donc chercheur à l'Institut des géosciences et de l'environnement, donc à Grenoble. Et je ne sais pas, j'ai aussi vu dans ta biographie que tu étais passé ou tu es encore à l'Institut national de recherche pour le développement durable.
1: Oui, l'Institut de recherche pour le développement, l'IRD, c'est un institut national en France qui a autour de 3000 personnes employées, entre chercheurs, ingénieurs, personnes d'administration, de communication. Et c'est une des tutelles de l'IGE. Il y a la tutelle CNRS, la tutelle IRD, IRAE, etc.
0: Ok, très bien. Et toi, Alice, alors,
2: mon camp de base ?
0: Ouais.
2: Alors, mon camp de base, vraiment direct, c'est Sainte-Luce, le petit village où j'ai grandi dans le Beaumont. Au sud hiver, entre Dévoluy et Crin, c'est un endroit magnifique où je me sens toujours très apaisée.
0: Super. Et tu vis à Grenoble du coup pour tes études ?
2: Oui, oui. Okay. C'est quand même un très petit village.
0: Ok. Et vous êtes arrivés quand tous les deux à Grenoble ?
2: Moi, j'ai fait mon lycée ici il y a 10 ans maintenant. Et ensuite, je suis partie pour les études et je suis revenue il y a 1 an et demi.
0: Ok. Très bien.
1: Et moi, je suis venu fin 2019.
0: Ok, très bien. Donc aujourd'hui, Ignacio, on va parler d'une série de recherches que tu as menées. Quand on a préparé l'émission avec Alice, on s'est dit que ce qui transparaissait dans ton travail et dans ton parcours, c'était une forme d'évolution. En partant d'une approche centrée sur les écosystèmes et leur conservation, tu t'es ensuite intéressé aux socio-écosystèmes et donc aux interactions avec les sociétés humaines d'abord. Tu as travaillé sur les solutions fondées sur la nature, ensuite comment augmenter le bien-être humain. Donc c'est vraiment un cheminement dans cette émission. Aujourd'hui, on te propose de revenir sur les différentes recherches pour comprendre un peu ton parcours et s'arrêter sur différentes hypothèses, différentes recherches que tu as menées. Alors, la première question que moi j'avais envie de te poser, c'est comment est-ce que tu es arrivé à la recherche scientifique ? Qu'est-ce qui t'a donné envie de ces recherches ?
1: Je pense que c'était plutôt quand j'ai fait mon master à Madrid. J'avais un prof qui était vraiment inspirant, qui faisait de la recherche interdisciplinaire pour évaluer comment la nature contribue au bien-être humain. Et là, j'ai fait bing, c'est mon truc. Je suis fortement rattaché à la nature. Depuis que j'étais petit, j'ai fait des balades avec mes parents en nature tous les week-ends. Et c'était ça qui m'a amené à avoir un prof qui faisait un truc que je trouvais très intéressant et qui m'a inspiré à moi à faire des choses similaires.
0: Ok, donc un prof intéressant et un attrait pour la nature, finalement.
1: Oui, exactement.
2: Mais c'est difficile de lier ces deux aspects écosystème et bien-être humain. Est-ce que dès le début de ton travail, tu as réussi à les lier ensemble?
1: Oui, c'est vrai. Quand on fait la recherche interdisciplinaire, il faut avoir des connaissances dans des disciplines différentes. Donc, il faut lire sur plusieurs disciplines. Il faut comprendre des termes différents, des mots différents, des langages différents. Mais c'est aussi assez intéressant. Donc, moi, je suis attiré à ça. Et quand on a la motivation, on peut franchir les barrières.
0: Donc, j'imagine que tu as fait une thèse.
1: Oui, j'ai fait ma thèse à Madrid, à l'Université Autonome de Madrid. On a étudié les contributions de la nature au bien-être humain dans deux parcs nationaux, le parc national de Doñana, sur la côte d'Andalousie, et le parc national de Sierra Nevada, qui c'est les montagnes à côté de Granada, aussi en Andalousie.
2: Et sur quoi exactement est-ce que vous pouvez mesurer ces contributions? Quels bénéfices vous mesurez sur le bien-être?
1: Oui, on part de l'idée que... J'ai dit toujours l'exemple des petits enfants dans les grandes villes, dans les grandes villes, qui pensent parfois que le lait sort du frigo. Mais ce n'est pas le cas, le lait vient des vaches. Mais parfois, on oublie toutes les contributions de la nature au bien-être humain. Et donc, on essaie de les montrer à travers des modèles statistiques, des cartographies participatives aussi, à travers des entretiens. Et on peut les mesurer avec des indicateurs biophysiques. On peut dire, par exemple, combien de tonnes de CO2 sont prises par une forêt chaque année. Mais on peut aussi les mesurer avec des indicateurs monétaires. On peut mettre en valeur économique sur ces tonnes de CO2, ou on peut mettre en valeur économique, par exemple, sur les réductions des vagues de chaleur grâce au parc urbain. C'est possible de quantifier la réduction de consommation d'énergie pour réduire la température du bâtiment. Et donc, avec ces indicateurs différents, monétaires, non monétaires, socioculturels aussi, on étudie les préférences de la population par rapport à diverses contributions de la nature au bien-être, on peut faire une modélisation ou une communication sur ces contributions.
0: Tu as écrit pas mal d'articles. Et moi, il y a quelque chose qui m'a notamment frappé, c'est le lien avec la COP. Donc, c'est des conférences, en fait. Peut-être que tu peux nous expliquer ce que c'est une COP. C'est des conférences qui ont lieu toutes les années et qui ont chacune des objectifs en termes de biodiversité et d'écologie.
1: Oui, les COP, c'est the Conference of the Parties en anglais. On a une COP climatique et une COP de biodiversité chaque année. Et donc, c'est des très grands événements où il y a les politiciens de différents pays, mais aussi la société civile, chercheurs, des NGO, des personnes du ministère qui participent et qui essayent d'accélérer les progrès vers la transition climatique ou vers la conservation de la biodiversité. Et à ce moment-là, dans ce papier que tu as évoqué, on a étudié trois objectifs qui sont fixés pour l'année 2030 pour la conservation de la biodiversité et la régulation du climat. Le premier, c'est l'objectif de protéger 30% de notre planète. Maintenant, on est à 17% de protection avec des aires protégées comme les parcs nationaux.
0: Donc, c'est-à-dire que 17% de la Terre, donc l'espace physique Terre, c'est des parcs nationaux dans le monde entier.
1: Oui, parcs nationaux ou des autres figures de protection un peu moins strictes, comme les parcs naturels, les parcs régionaux.
0: Exactement. En tout cas, il y a une législation sur ces terrains-là, et donc c'est 17%. Et quand on dit 30%, c'est donc 30% légiférés qui répondent à des normes particulières.
1: Exactement, ça c'est l'objectif. C'est un objectif assez ambitieux.
0: D'accord.
1: Pour 2030.
2: Est-ce que c'est uniquement sur la Terre ou aussi sur la mer?
1: Les deux.
2: Exactement,
1: les deux. Et donc, les pays, à ce moment-là, ont ce mandat d'augmenter leur niveau de protection.
0: OK.
1: Le deuxième objectif, c'était la réduction de la déforestation à niveau mondial, qui était accordé aussi avec l'accord de Glasgow pour 2030. Et le troisième objectif qu'on a étudié, c'est la restauration. Il y a l'accord de Bonn qui était signé en 2011 et qui a l'objectif de restaurer 350 millions d'hectares à niveau mondial. Pour donner une idée, c'est plus ou moins la surface des Andes. Et bon, c'est très bien, c'est trois objectifs très ambitieux et maintenant il faut y aller.
0: Alors, j'imagine que ces trois objectifs très ambitieux, mais qui répondent à des recherches scientifiques. Qu'est-ce qui se passe si on arrive à ces trois objectifs qui sont super ambitieux?
1: Oui, ouais, il y a grand chose qui se passe. Tout d'abord, on va perdre moins de biodiversité.
0: Mm-hmm.
1: Et après, on va avoir un climat qui ne change tellement vite comme maintenant, avec les changements climatiques, avec l'augmentation des températures, ou les phénomènes extrêmes.
0: Okay.
1: Et ça va aider au bien-être de la population. Si on a une nature bien conservée, c'est sûr qu'on va tous gagner en bien-être.
2: Pour revenir un peu sur les articles que tu as écrits, tu étudies beaucoup les solutions fondées sur la nature. Déjà, qu'est-ce que c'est les solutions fondées sur la nature? Et ensuite, quels exemples tu as et sur quel lieu tu les appliques?
1: Oui, les solutions fondées sur la nature sont des actions de protection ou de gestion durable ou de restauration de la nature. On a évalué les solutions fondées sur la nature qui sont implémentées dans les Alpes, par exemple. On a réussi à faire la cartographie d'autour de 100 solutions fondées sur la nature avec un étudiant postdoctorant, Alberto González García, qui est aussi à l'OIGA. Et on a évalué, on a mesuré leur contribution à la régulation climatique, à la réduction des vagues de chaleur, à la réduction des déboulements aussi, et à la réduction d'impact des inondations. Et on avoue, avec cette méthodologie de la discipline de l'économie écologique, qu'on peut utiliser pour quantifier une valeur monétaire de ces contributions, on avoue que les coûts d'implémentation de ces solutions fondées sur la nature sont trois fois minores que les bénéfices économiques de ces solutions. Donc, c'est-à-dire que c'est des investissements qui font du sens pour le bien-être humain, mais aussi pour l'économie.
2: Et c'est des projets qui sont déjà réalisés ou qui sont fictifs
1: Non, c'est effectivement des 100 projets qui sont déjà mis en place. Donc, on a dû faire une interprétation des images aériennes pour évaluer comment la forêt l'a poussé, comment il y a des parcs urbains qui sont mis en place. Et donc, on a évalué ces changements dans les dernières années.
2: Par exemple, il y a quoi proche de nous dans les Alpes comme projet?
1: Il y a beaucoup de projets différents. Par exemple, il y a le projet Isère Amont, qui c'est un projet assez connu qui a mis en place une restauration de la forêt qui est à côté de la rivière de l'Isère, entre Chambéry et Grenoble, et qui avait plusieurs objectifs, entre réduire les impacts des inondations.
0: C'est intéressant, ces solutions. Quel est le lien, justement, entre les chercheurs? On y reviendra tout à la fin de cette émission, mais quel est le lien entre les chercheurs et les politiques? Parce que ça fait quand même depuis les années 70 qu'on dit que les chercheurs, pas moi, en tout cas les chercheurs disent, il va y avoir un problème. Si on continue comme ça avec nos émissions de gaz à effet de serre, on court vers une catastrophe, on va vers un appauvrissement de la couche d'ozone, on va vers une augmentation de la chaleur sur Terre, donc qui ont des réactions en chaîne sur les feux, sur le fait qu'on peut plus nourrir parce qu'on n'arrive plus à faire de l'agriculture correctement. Vous, en tant que chercheur, alors en plus là on parle des Alpes, donc c'est quand même des territoires qui sont où on a un peu d'argent pour mettre en place de l'économie, pour mettre en place des solutions. Mais comment est-ce que, en tant que chercheur, vous faites entendre votre voix aux politiques?
1: Oui, c'est une question complexe. Il y a plusieurs manières. C'est vrai que depuis plusieurs décennies, les chercheurs ils sont alertés de la fonte du glacier, de l'augmentation des températures. Maintenant, je dirais que le mécanisme plus important pour montrer les résultats de la recherche au monde de la politique, c'est les plateformes intergouvernementales comme les IPCC ou les GIEC pour les changements climatiques et l'IPBES, qui c'est le panel intergouvernemental pour la biodiversité et les services écosystémiques. Et c'est des panels internationaux qui font des rapports qui montre les connaissances sur le climat, la biodiversité, les services écosystémiques qui sont publiés et qui sont copubliés avec les États. Donc, chaque rapport a un résumé qui s'appelle Summary for Policymakers qui doit être approuvé pour les États qui font partie de cette plateforme. Donc, c'est les mécanismes les plus importants maintenant. Mais après, il y a des autres. On peut s'engager dans la vulgarisation, par exemple. On peut faire la coproduction des connaissances avec des acteurs à plusieurs niveaux, à plusieurs échelles, dans les régions, dans les pays. Et c'est une autre manière de porter la science au monde de la prise de décision.
0: Dans un article que tu m'as envoyé qui s'appelle « Climate Change Impacts in Ecosystem Services in High Mountain Areas, a Literature Review », donc que tu as publié en 2017 dans « Mountain Research and Development », tu mets en exergue, en t'appuyant sur quasiment 300 articles scientifiques qui sont publiés jusqu'en 2016, que le changement climatique, il a des impacts sur les services écosystémiques et tu les classes en plusieurs catégories. Donc, il y a l'alimentation, la disponibilité de l'eau, la régulation des risques naturels, la spiritualité, l'identité culturelle. Comment est-ce que... et on y reviendra avec le livre The Voices of Glaciers. Comment est-ce qu'on ne perd pas certaines identités, notamment en termes d'alpinisme, de manière de grimper les glaciers ou de vivre dans certaines régions? On l'a vu en Suisse il y a quelques semaines, là, avec ce village qui a été rasé de la carte. Tu mets aussi dans ces catégories l'esthétisme des paysages de montagne et l'infrastructure et l'accessibilité. Comment est-ce qu'on arrive... donc là, tu as fait une revue de projet, si je puis dire. Comment est-ce qu'on arrive à traiter tous ces sujets en même temps, en sachant que certains sont d'une économie indéniable, comme le tourisme ou l'alimentation, et que d'autres, comme l'esthétisme ou l'identité culturelle, peuvent être relégués au second plan?
1: Oui, la réponse vite, c'est que je me suis appuyé sur le travail des autres.
0: Ouais.
1: Donc, en révision de la littérature, c'est ça. On cherche les études qui sont publiées sur un certain domaine. Et donc, je me suis appuyé sur des travaux qui ont été publiés pour quelques de mes collègues maintenant à l'IGE ou des autres laboratoires en France aussi, comme l'EDITEM, par exemple, à Saint-Berry. Et donc, c'était des recherches spécifiques, plutôt disciplinaires, que j'ai essayé d'intégrer pour donner une vision globale des impacts du changement climatique dans les régions de montagne, parce qu'on le sait, les régions de montagne elles sont assez vulnérables au changement climatique. Ils s'échauffent plus vite que les régions en bas. Mm-hmm. Et comme on a aussi des écosystèmes très sensibles, comme la cryosphère, les glaciers, on voit des impacts assez forts.
0: Et comment est-ce qu'on fait pour traiter, tu sais, toutes les catégories que tu mets en exergue? C'est-à-dire, comment est-ce qu'on met au même plan l'alimentation et l'identité culturelle pour un changement durable? Comment est-ce qu'on fait ça?
1: Oui, alors, il y a plusieurs manières de mettre au même plan des choses tellement différentes. Une manière, c'est de trouver un indicateur commun. Avant, on parlait des valeurs monétaires. On peut essayer d'estimer une valeur monétaire à tous les services écosystémiques. C'est sûr, pour les services écosystémiques culturels, comme l'identité ou la spiritualité, c'est assez compliqué. Il y a des difficultés. Mais pour des autres, comme la provision d'eau, par exemple, ou quand on obtient des bois, de la forêt, c'est plus facile. Après, on peut les mettre sur le même niveau aussi quand on demande à la population sur leurs préférences, sur leurs besoins. Là, on peut mettre tous les indicateurs au même niveau et voir quelles sont les préférences de la population par rapport à la contribution des écosystèmes.
2: Et est-ce que vous intégrez aussi des études sur la santé, sur les impacts sur la santé des populations?
1: Moi, personnellement, pas. Mais je trouve que c'est un domaine très intéressant parce que la santé nous touche à tous et toutes. Et il y a des chercheurs qui, c'est clair, qui font la recherche sur comment la nature contribue à la santé physique et psychologique. Donc, il y a des études qui montrent que se promener dans une forêt réduit le niveau de stress, par exemple, ou l'anxiété. Il y a des études super intéressantes sur ça aussi.
0: Est-ce que tu as une autre question en lien avec la recherche, Alice?
2: Non, ça va. Je pensais qu'on pourrait peut-être parler un peu de médiation.
0: Ouais, complètement. Mais avant ça... dans Voices of Glacier, Alice, toi, tu as lu le portrait d'un compositeur qui a fait des musiques et on voulait vous en faire écouter une.
2: Oui, c'est Ricky Chagar qui a composé même une musique pour sa thèse qui s'appelle Andean Wetlands, une musique qui veut être le son du changement climatique dans les Andes. Et donc, on va écouter le morceau Landscape, qui est un morceau avant le trouble du changement climatique.
0: Super.

0: Vous êtes toujours à l'écoute du camp de base et c'était Landscape de
1: Alice
2: de Ricky Chagar.
0: Ah oui, ouais. Merci beaucoup. Après avoir discuté des recherches scientifiques menées par Ignacio qui nous fait le plaisir d'être avec nous aujourd'hui dans le camp de base, nous allons discuter de médiation scientifique et de nouvelles pratiques de demain, puisqu'on fait de la recherche dans le but de changer le monde. Enfin, j'imagine. Je ne fais pas de recherche, mais j'imagine que c'est un peu ça. Et du coup, toi, Ignacio, tu es engagé dans la médiation scientifique. Tu tiens un blog depuis 2011. Qu'est-ce qu'on peut y lire sur ce blog ?
3: Oui, c'est un blog qui j'ai commencé parce que j'aimais beaucoup la photographie des montagnes. J'ai fait des photos pendant mes sorties en montagne. Et j'ai mélangé les deux, des images et des articles sur la durabilité en montagne. On parle par exemple sur c'est quoi un refuge de montagne durable. On parle aussi de quels sont les impacts du changement climatique sur l'escalade.

0: propio sí, sur le blog, y que mantenó y le devenu vicepresident de Mountain Wilderness España. Donc c'était une histoire curieuse parce que j'ai commencé toute seule en 2011. Petit à petit, j'ai fait mon réseau de collaborateurs, des personnes qui sont très attachées à la montagne. Et petit à petit, j'ai fait de cette passion pour écrire et pour m'informer sur la montagne, j'ai fait ma profession finalement. Et donc, quand j'écoute quelqu'un jeune qui pense de commencer un blog ou un podcast, je lui dis tout le temps, n'hésite pas, parce que c'est une très bonne façon de te rattacher à tes passions, de développer tes passions et de faire des choses que tu aimes.
1: Et donc, dans ce blog qui s'appelle Luces de Montaña, c'est ça?
0: Oui, exactement.
1: Tu écris des articles, mais tu les écris en dehors du cadre académique, en dehors de ton travail.
0: Oui, ça dépend. Parfois, c'est les soirs, parfois, c'est les week-ends. Mais parfois, c'est très lié à la recherche. Parfois, on fait juste un résumé d'un article scientifique ou de nous ou des autres auteurs. Donc, il y a des articles plus académiques et des autres articles plus pour le grand public.
1: Et pourquoi c'est important pour toi de partager toutes ces réflexions autour de la montagne et de ta pratique de loisirs en montagne?
0: Je crois que la première raison, c'est qu'on est choqué des impacts du changement climatique dans les régions de montagne. Ici, à Grenoble, on les voit très bien, on est très proche. Et la deuxième raison, c'est principalement que j'avais le besoin de partager ça, d'informer les autres. Je crois qu'en tant que des personnes qui allons suivant en montagne, on a une petite responsabilité aussi de partager ce qu'on voit avec les personnes qui ne vont pas très souvent des montagnes. Parce que ça qui arrive à la montagne, ça va arriver bientôt dans les terrains en bas. Et donc, c'est important de partager ces informations avec la population aussi pour contribuer à faire des consciences et petit à petit essayer de faire la transition vers la durabilité, la transition écologique.
2: Alors, tu as aussi travaillé à la rédaction d'un livre dont on a déjà parlé plus tôt dans cette émission, Voices of Glacier. Alors, je vous propose de lire la quatrième de couverture. À mesure que la fonte des glaciers se poursuit sans relâche à toutes les latitudes, la disparition des glaciers tropicaux offre un aperçu précoce de ce que pourrait être un monde sans glace. Ce livre donne la parole à 35 personnes diverses dont la vie est liée aux glaciers tropicaux, relatant leurs sentiments, perceptions et expériences, ainsi que la manière dont elles s'adaptent à une réalité en transformation. Ces témoignages, allant des voix autochtones, locales, gardes forestiers, touristes, scientifiques, alpinistes, artistes et autres, avec des perspectives issues de disciplines telles que l'anthropologie, la glaciologie et la science de la durabilité, offrent une fenêtre unique sur les effets ressentis de la perte des glaciers. Les images montrant la perte de glace des glaciers en Afrique, en Amérique latine et en Asie du Sud-Est au cours des 175 dernières années racontent leur propre histoire puissante et incontestable. D'ici 2050, près de la moitié des glaciers tropicaux présentés dans ce livre, y compris 5 sites du patrimoine mondial de l'UNESCO, 4 réserves de biosphère et un géoparc mondial auront disparu, et la majorité aura perdu environ 90% de la superficie qu'il couvrait pendant le petit âge glaciaire, donc c'est entre le 16e et le 19e siècle. Ceci illustre de manière frappante les impacts du changement climatique déjà en cours dans certaines régions les plus vulnérables de la planète et constitue un indicateur de l'avenir des glaciers ailleurs, ainsi que les populations qui en dépendent si nous ne parvenons pas à en atténuer ces effets. L'idée de ce livre, c'est quoi, Ignacio?
0: L'idée de ce livre, c'est de donner la parole aux glaciers tropicaux. Et pour faire ça, on s'appuie sur des personnes dans des pays tropicaux qui ont un rapport très fort avec ces glaciers.
1: Et donc, c'est un livre que tu as coordonné? Mais tu ne l'as pas réalisé tout seul?
0: Oui, exactement, c'était un effort.

0: collectif, j'ai eu la chance de collaborer avec plusieurs chercheurs. Il y a Sophia Lana, qui est une anthropologue en Californie. Il y a aussi Antoine Rabatel, qui est un glaciologue à l'Université de Grenoble-Alpes, à l'IGE, comme moi.
1: Qui a beaucoup travaillé, notamment avec l'artiste Pali Meursault, pour Paysage dans le cadre du projet du département de l'Isère.
0: Exactement. Et après, il y a Olivier Dangle, qui est un écologue de l'Institut de recherche pour le développement, comme moi. Et donc, entre nous quatre, on a développé cette idée. Et après, on a cherché des autres collaborateurs ailleurs pour réussir à trouver des témoignages dans les 12 pays tropicaux où il y a des glaciers encore. Ouais, c'était 12 quand on a commencé le livre. Maintenant, il n'y a que 11 pays où il y a des glaciers tropicaux. Parce qu'à Venezuela, le dernier glacier, il a disparu pendant l'écriture du livre.
2: Mais qu'est-ce qu'ils ont de particulier, ces glaciers tropicaux? Pourquoi s'intéresser à eux spécifiquement?
0: Ouais, les glaciers tropicaux, c'est, à mon avis, les plus grands oxymorons climatiques. En fait, avoir des glaciers à l'équateur, c'est assez étonnant. Et quand les premiers explorateurs européens ils ont rapporté leur rencontre avec les glaciers, à Kilimanjaro ou en Kenya par exemple, ils n'ont pas tenu en compte. Ils ont pensé que c'était des hallucinations liées à la malaria,
1: ouais.
0: qui a fait les voir des visions. Et donc ils ont amené des artistes pour dessiner vraiment ces écosystèmes et montrer que vraiment il y a encore des glaciers à l'équateur.
1: Ils se divisent en plusieurs catégories. En fait, les témoignages sont classés, on peut dire, dans prendre soin, se sentir concerné, tristesse et perte, accepter et vous finissez par espoir. Mon problème, c'est que dans le camp de base, je parle toujours des Alpes, mais parce que c'est facile pour moi d'avoir des gens qui viennent des Alpes, c'est plus simple. C'est vrai que dans un contexte de recherche occidentale, moi, je trouve qu'on a quand même tendance à être un peu européano-centré ou en tout cas occidentaux-centré. Là, on se rend compte que dans des pays d'Amérique du Sud, dans des pays d'Afrique, il y a aussi des glaciers et il y a des problématiques en lien avec la perte de ces glaciers et la problématique notamment liée à l'eau.
0: Oui, exactement. C'est des régions vulnérables. Donc, c'est pour ça qu'on a fait ce livre en coédition avec les éditions de l'IRD, de l'Institut de recherche pour le développement, et avec l'UNESCO aussi. Et c'est des régions vulnérables parce qu'ils ont moins de capacités que nous à s'adapter au changement climatique. Ils ont moins de moyens. Et en plus, ils sont des régions qui sont touchées plus fortement aussi pour les changements climatiques avec des événements extrêmes, des phénomènes extrêmes tels que oui, des sécheresses ou des pluies très fortes.
1: Oui, mais c'est surtout avec des peuples indigènes qui, en plus, ont des cultures qui sont parfois un peu dénigrées, pas sauvegardées. Donc, c'est vrai qu'ils sont dans un écosystème qui est en train de changer complètement, dans une culture et une manière de faire qui est déjà parfois dénigrée. Donc, c'est vraiment, il y a un double enjeu, quoi, d'identité culturelle et de culture du glacier qui disparaît.
0: Et oui, effectivement, il y a des communautés indigènes qui, pour lesquelles les glaciers, c'est une partie fondamentale de leur cosmovision, de leur spiritualité, de leur identité. Et on a essayé de montrer ça, mais aussi avec une diversité, parce qu'il y a des acteurs très différents. Il y a, dans les livres, on a des témoignages des communautés indigènes, mais aussi des touristes, des chercheurs, des artistes, des personnes qui gardent et qui protègent les glaciers. Et donc, on essaye de montrer ces diversités avec ces 35 différents témoignages.
1: Et d'ailleurs, c'est marrant parce que j'ai vu dans le courrier international qui est sorti dans la semaine du 30 avril au 6 mai. Je ne sais pas si vous avez vu cette information, mais dans les montagnes du nord du Pakistan, il y a des habitants qui avaient l'habitude d'unir des glaciers mâles et des glaciers femelles. Donc, ils vont chercher de la neige. Ils font que les glaciers s'accouplent pour faire que cette glace, cette neige ne se perde jamais. Et en fait, il y a eu des études scientifiques là-dessus. C'était dans donc le courrier international de fin avril. Et vraiment, je vous propose d'aller chercher. Moi, je suis allée le voir à la bibliothèque parce que ça me paraissait complètement fou. Les images sont incroyables et l'article est très, très intéressant, notamment sur l'identité culturelle en lien avec ces glaciers. Et c'est aussi ce à quoi nous rapporte ce livre que tu as coordonné, Ignacio.
2: Oui, j'ai lu dans le livre qu'il y avait un peuple qui avait pour coutume d'aller chaque année... il y avait un pèlerinage au glacier et ils récupéraient à chaque fois des morceaux de glacier qu'ils ramenaient en bas. Et en fait, ils ont arrêté de faire cette coutume pourtant ancestrale parce qu'ils ont remarqué que le glacier se réduisait et qu'en fait, il fallait en prendre soin. Mmh. Ça, c'est quand même hyper marquant de voir ce lien culturel au glacier, quoi.
1: Complètement. On n'est pas que là pour faire de la science du tourisme ou de la patrimonialisation, mais il y a vraiment ces questions culturelles derrière qui sont extrêmement fortes. Mmh. Alice, est-ce que tu avais envie de nous parler d'un portrait qui t'a touché Je sais que c'est le cas.
2: Oui,
1: dans ce livre. Alors, on avait envie de vous parler de
2: même
1: tous les
2: plusieurs
1: portraits. Mais bon, malheureusement, le temps de l'émission n'est pas le temps du livre entier. Donc, on a dû choisir.
2: Ouais, je vais vous parler de deux femmes. Qui m'ont beaucoup marqué, deux portraits de femmes qui m'ont beaucoup marqué, Cecilia Lusco et Marcela Fernandez. Donc, qui sont Cecilia qui est bolivienne et Marcela qui est colombienne. Alors, Cecilia Lusco, elle est cofondatrice du groupe Les Cholitas Escaladoras, donc les grimpeuses Cholitas, sachant que les Cholitas, je crois que c'est le nom qu'on donne. Aux femmes de cette culture. Et donc, c'est un groupe de femmes aymaras qui escaladent les montagnes avec leurs vêtements traditionnels, donc qui font de l'alpinisme, alors qu'elles étaient auparavant, en fait, autour des alpinistes, mais qu'elles ne grimpaient jamais parce que c'est une discipline qui est réservée aux hommes. Et donc, non seulement elles prennent le pouvoir en tant que femmes de gravir les sommets, mais en plus, elles revendiquent leur culture en portant leur robe traditionnelle, leur polleras. Et donc, j'ai trouvé que c'était très fort comme message qu'elles portaient de féminisme et de fierté culturelle. Je vais la citer. Les femmes qui portent des polleras comme nous sont toujours porteuses de notre culture et nous sommes toujours discriminées, ce que je n'ai jamais aimé. Voilà, donc c'est un portrait assez touchant. Et après, un autre portrait de femme qui m'a marquée, c'est Marcela Fernandez, qui est une femme colombienne qui a été élue par la BBC parmi les 100 femmes les plus influentes au monde. En fait, c'est une femme qui n'était pas du tout... touchée par le changement climatique et par la fonte des glaciers jusqu'en 2018, où elle s'est rendue compte qu'en Colombie, il y avait des glaciers qui fondaient. Elle a donc créé l'ONG Cumbres Blancas, les Cimes Blanches, qui a énormément de portée à l'échelle internationale et qui réalise de la surveillance des glaciers et beaucoup de médiation, de transmission d'un message de protection. Voilà, après, il y avait vraiment énormément de portraits, énormément de personnes dont on pourrait parler. Je ne sais pas si, Ignacio, tu voudrais nous parler de quelques portraits aussi.
0: Oui, et peut-être de Saul Luciano, qui est un guide de haute montagne péruvien, qui est aussi un agriculteur de subsistance et qui a... Il était assez connu parce qu'il a mené une demande judiciaire l'entreprise la plus grande émisseur de CO2 à niveau historique dans l'Europe. Et donc c'était une seule personne qui arrivait à poser ces demandes judiciaires, qui a été reconnue pour les juges allemands qui s'est déplacé au Pérou pour évaluer la fonte glaciaire et l'augmentation du niveau du lac Pacalcocha, qui est au-dessous de son village. Et maintenant, on attend encore la réponse à ces procès judiciaires. Mais c'est sorti, peut-être vous le connaissez déjà, on l'a vu dans tous les grands médias. Et si finalement la réponse est positive, lui, il a demandé juste 20 000 dollars pour la construction d'un barrage pour protéger des inondations à côté du lac. Mais si finalement il arrive à gagner, ça va créer un précédent judiciaire super important.
1: Une jurisprudence, c'est-à-dire qu'un citoyen qui porte plainte contre une entreprise internationale allemande dans ce cas-là, eh ben ça va créer un précédent, une jurisprudence qui pourra dire ben maintenant, en tant que citoyen, vous pouvez porter une plainte et en plus, vous pouvez gagner votre procès en sachant qu'on n'a pas encore eu le résultat du procès.
0: Exactement.
1: Ouais. Donc, on attend un peu, est-ce qu'on sait quand ce sera?
0: Oui, ça, si je ne me trompe pas, ça a commencé il y a 11 ans. Donc, c'était un procès assez long.
1: Oui, mais il faut s'accrocher.
0: Les dernières auditions, c'était le mois de mars. Et donc, j'imagine que ça va sortir bientôt.
1: Moi, la question que je me pose, c'est que là, on est quand même dans cette année internationale des glaciers. Est-ce que... Moi, je sais pas. J'ai un peu l'impression que peut-être que c'est parce que je suis beaucoup là-dedans et que. Mais est-ce qu'on peut vraiment changer quelque chose? On voit beaucoup de scientifiques. Je sais pas. Moi, je les suis sur LinkedIn, sur Instagram, qui font de la communication scientifique là-dessus, de dire voilà, on continue les recherches, on continue de travailler avec les politiques. Qu'est-ce qu'une année internationale soutenue par l'UNESCO peut changer pour ces glaciers?
0: Oui, on a tous l'espoir que ça va nous aider à communiquer sur les changements climatiques, sur les reculs des glaciers. Et dans un laboratoire comme le mien, l'IUE, on est très investi, on est plusieurs chercheurs à faire de la communication. On a la chance d'avoir aussi un appui qui coordonne la communication dans mon institut. Et grâce à son travail, on arrive à porter la science au grand public. Par exemple, j'ai fait un peu la pub le 3 juillet. On va présenter les livres à la Maison de la Montagne à Grenoble avec plusieurs invités.
1: Oui, notamment une invitée internationale, hein?
2: Oui, j'en ai parlé, Marcela
1: Voilà.
2: Fernandez de l'ONG Cime Blanche.
1: Qui sera là, à Grenoble.
2: Et est-ce que, justement, écrire ce livre, Voices of Glaciers, sous le prisme des émotions et des émotions que ressentent les personnes face à la fonte des glaciers, est-ce que c'est aussi dans un but de transmettre différemment une information au grand public? Ou en tout cas, quelles autres raisons t'ont donné l'idée de réaliser ce livre de cette manière?
0: Oui, c'est exactement ça. Les personnes, nous sommes plutôt touchées par les émotions, par les rapports avec les autres. Les chiffres, normalement, nous touchent beaucoup moins. Et donc, les émotions sont les véhicules pour transmettre les chiffres des reculs glaciaires au cœur de la société et pour faire comprendre que les glaciers, ils partent vite. Et que c'est à nous de réagir pour changer les cours des choses.
2: Est-ce que toi personnellement, tu sens que tu es affecté par le changement climatique sur la montagne et comment ça se traduit dans ton quotidien?
0: Oui, je pense qu'on est tous touchés d'une manière ou d'une autre. Les alpinistes, ils sentent leur pratique, ils sentent les timings pour les sorties, les saisons. Il y a les paysages qui changent, il y a les communautés locales qui sont touchées quand il y a des inondations. On a vu, par exemple, les inondations à la Vérarthe, il n'y a pas très longtemps. Donc, on est tous touchés d'une manière ou d'une autre. Ouais, c'est pour ça que je pense que Grenoble, c'est un vrai cas d'étude, un lieu où on peut vraiment sentir les changements climatiques et s'engager pour les communiquer.
1: Et pour autant, on a quand même de plus en plus de gens qui ne croient pas au changement climatique, notamment avec l'avènement un peu des thèses complotistes. Donc, c'est vrai qu'on pense que la recherche scientifique, la médiation que vous faites, c'est bon, normalement, tout le monde a compris que les glaciers étaient impactés, que ce serait il va y avoir un problème durable pour les populations des plaines, pour les populations des montagnes, à tout point de vue. J'ai assisté en janvier à une journée proposée par les passeurs et j'ai trouvé ça très intéressant. Donc, c'était une journée avec des scientifiques et des citoyens autour des problématiques de la montagne, notamment le droit à la nature. Et il y a un spécialiste de l'alimentation qui disait texto, tout le monde va vouloir aller en montagne, mais 3% de ce qu'on produit en termes d'alimentation est produit en montagne. Donc comment est-ce que vous allez faire pour manger ? Ok, vous allez quitter les plaines. Et moi, je n'avais pas conscience. Parce que moi, j'ai grandi en montagne à une haute altitude. Et du coup, je me suis toujours dit, de toute façon, oui, on va tous aller en montagne. Et oui, il fait frais. Et oui, c'est agréable. Et en fait, on peut accueillir tout le monde en ayant une certaine organisation. Mais en fait, on ne va pas pouvoir se nourrir. Et je n'en avais pas conscience. C'est que quand on essaie de faire pousser des tomates à 1200 mètres d'altitude, c'est pas facile. Donc en gros, on mange des carottes. Et c'est intéressant. Même pour quelqu'un qui est... qui s'intéresse au sujet et tout, il y a des choses auxquelles on ne pense pas. Et en fait, il faudrait arriver à s'organiser. Et justement, les collectifs citoyens sont aussi très intéressants pour ça. Je vous renvoie aux passeurs et à la newsletter des passeurs qui est vraiment très fouillée et très intéressante sur ces recherches-là.
2: Et pour moi, c'est aussi l'intérêt de l'interdisciplinarité que tu portes dans tes recherches, Ignacio, parce que ça permet d'avoir différents angles d'approche du sujet et d'avoir une approche un peu plus... qui essaye d'être plus complète, en tout cas, concernant un sujet.
1: Oui, complètement. Il y avait une dernière question, c'est Alice qui s'est posé la question quand on a réfléchi, en fait, à ton invitation. Ignacio, c'était une question politique. Et je pense qu'Alice, tu peux la donner, parce que je trouvais ta réflexion très intéressante.
2: Oui, en fait, moi, je me disais, c'est génial d'avoir autant de connaissances et de compréhension du sujet, de l'intégration, de la transformation sociétale liée au changement climatique et de qu'est-ce qu'on pourrait faire. Et je pense que tu dois avoir plein de bonnes idées. Et donc, ma question, c'est... si tu étais président de l'univers, qu'est-ce que tu mettrais en place comme politique pour sauvegarder les glaciers, pour adapter nos sociétés au changement climatique ?
1: Évidemment, en 5 minutes.
0: Oui, moi, je pense que l'information, c'est des pouvoirs. Hein, et donc, déjà, informer sur les changements, c'est super important. Mais essayer d'informer avec les chiffres des reculs glaciaires, mais aussi avec toutes les émotions, tous les impacts sur les communautés locaux, sur les touristes, sur tous les groupes de populations différents qui sont touchés. Je pense que c'est important pour inspirer à l'action. Maintenant, il y a plusieurs mouvements, plusieurs initiatives dans lesquelles on peut s'engager. Et donc, je voudrais inviter toutes les personnes qui écoutent ces programmes, à participer à ces initiatives, à s'informer et à contribuer petit à petit à bouger les choses.
1: Est-ce que tu as d'autres questions, Alice, pour notre futur président de la République ?
2: Oui, voilà. Non, mais justement, en fait, c'est parce que quelque chose de marrant, quand on tape ton nom sur Internet, on trouve une photo de toi en costard et c'est écrit Ignacio Palomo sort d'une rencontre avec Emmanuel Macron. Et moi, je me disais, mais qu'est-ce qu'ils se sont dit ? Parce que j'imagine que ça devait être assez court. Est-ce que tu veux nous partager ce que vous êtes dit ?
0: Oui, à ce moment-là, il n'y avait pas les bouquins de Voices of Glaciers à lui offrir. J'avais fait volontiers, peut-être pour les prochains. Mais c'était plutôt une réunion avec plusieurs chercheurs français où on a montré les résultats du dernier rapport du GIEC qui montre les résultats de la recherche sur les changements climatiques.
1: Ok.
2: Il avait l'air convaincu ?
0: Oui, j'espère.
2: On espère tous.
1: Superbe. Eh bien, c'est le moment de mettre fin à notre émission. Merci beaucoup d'abord Alice d'avoir accepté le défi de co-animer cette émission et d'avoir pensé à Ignacio pour venir dans le Canvas. Merci beaucoup.
2: Bien, merci à toi de me faire l'honneur de m'inviter.
1: C'était avec grand plaisir. Et merci Ignacio d'avoir pris le temps entre Marseille, Nice et un calendrier bien rempli d'être venu à notre rencontre pour nous raconter tes dernières recherches et en quoi justement cette recherche est importante pour la suite, notamment dans le cadre de cette année internationale des glaciers. On le rappelle, c'est en 2025. Normalement, vous en avez entendu parler, on vous le redit encore une fois, mais c'est super important. Il y a aussi un programme d'événements, il y a des rencontres. Voilà, n'hésitez pas. Et moi, je pense que c'est en faisant de la formation par pair et en parlant autour de soi, en repas de famille, même si parfois c'est compliqué, de parler entre copains, avec ses amis, du changement climatique et de comment est-ce qu'on peut s'organiser en tant que citoyen, qu'on va faire avancer les choses. Et c'est important de ne pas laisser cela juste aux politiques en pensant que tout va aller comme ça parce qu'il y a des gens au pouvoir qui doivent savoir faire. Non, c'est vraiment là, il faut s'emparer du sujet, quoi. C'est important.
0: Oui, merci beaucoup à vous, avec grand plaisir.
1: Et puis on remet toutes les dates, puisque du coup tu nous parlais du 3 juillet à la Maison de la Montagne de Grenoble. On mettra le lien du livre pour les gens qui veulent l'acquérir. Et on remercie aussi Radio Campus Grenoble, puisque nous avons travaillé dans leur studio ce matin pour l'enregistrement. Et aussi aux ouvriers qui ont bien voulu arrêter de percer dans les murs, puisqu'on n'entendait pas ce qu'on se disait. Donc ils se sont arrêtés pour une heure pour nous permettre de faire cette émission. Merci beaucoup à eux et sachez aussi que cette émission du Camp de Base est diffusée tous les jeudis à 16h sur Radio Campus Grenoble 90.8 ou sur campusgrenoble.org. À très bientôt. Et on se quitte avec un extrait du disque Melt qui est basé sur des enregistrements sonores réalisés en 2020 sur les glaciers du Mont de Lance, de la Girose, de Sarenne, La Pilate et Saint-Sorlin pour le projet Radio Glace, proposé par Pali Meursault et Thomas Pili dans le cadre de l'expérience du terrain qui est un programme du GMA d'Albi. Je vous mets le lien en description du podcast si vous avez envie d'écouter les 19 minutes entières et je vous dis à très bientôt dans le camp de base, rencontre au sommet.

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2: Il est 19h.
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Regardez, 640 euros contre 100 il y a 2 mois.

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0: Bonjour à tous, chers auditeurs et auditrices de Radio Campus Rouen. Je suis content de vous retrouver ce soir pour cette soirée, enfin pas une soirée, cette émission, pardon, de 18h à 19h, une spéciale funk à l'ancienne. Voilà, vous avez pu le constater, pour ceux qui habitent dans la région, il a fait super beau aujourd'hui et ça, c'était trop classe. Je me suis baladé, musique à fond dans la voiture, je me suis bien ambiancé. Et puis bah là, moi, c'est à mon tour de vous ambiancer, donc de 18h à 19h. Voilà, une petite heure de musique de funk. Ce sera de la musique de funk à l'ancienne, mais un peu spéciale parce que ce soir, on va revisiter la funk un petit peu plus moderne dans les tons 2020-2026. Voilà, un peu remasterisé en mode popping aussi. Voilà, on va commencer sans plus tarder parce qu'une heure, ça passe très très vite et j'ai bien envie de vous ambiancer plutôt que de beaucoup parler. Voilà, augmentez le son, installez-vous confortablement. On va commencer avec le petit morceau qui s'appelle... Keep On, une version revisitée de Cool Minions, ça c'est l'album, et l'artiste c'est en feat avec Matthew Winchester. Voilà, on s'écoute ça tout de suite pour ceux qui viennent de nous rejoindre sur Wild Style, l'émission funk rap old school. On s'écoute ça de suite.
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bientôt la fin de ma diva pour ce soir. Rendez-vous dans 15 jours avec une spéciale, puisque chaque année, il y a une nuit électronique qui est organisée par mes soins. 10 heures de direct de 21h à 7h du matin avec 7 ou 8 DJ qui seront là pour vous faire vibrer, danser et tout ce que vous voulez. Donc rendez-vous dans 15 jours. Et d'ici là, portez-vous bien, bon week-end, bonne quinzaine. D'ici là, portez-vous bien, peace, love et électronique musique. Et surtout, fuck Marine et Jordan Land. Salut.

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